plus le mercredi, ça sera plus le dimanche, ça sera le mercredi à 7h. Soyez à l'affût sur le nouveau calendrier des programmations qui va sortir sur CSM. Et à ceci, je vais vous préparer bientôt lancer le prochain première session de Groove, qui sera en tout premier The Break de Kathmandu, par le suite de Love Me Now, Earth Letter de Champagne Explosion, et après ça, on finira avec You Are My Magician de Lime. Et à ceci, je pars le Groove.

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C'était pas incroyable, c'était une belle entrée à la matière de qu'est-ce qu'a été le projet Lime. Tout d'abord, on avait The Break, Kagmandu. Première pièce qui a été, une des quelques premières pièces que Denis Lepage avait menées officiellement et qui a réalisé qu'il y avait un potentiel à faire un duo, que je devrais dire, musical, axé sur la musique électronique, dance, disco, high energy, fin des années 79 et en 80. Le projet Lime va naître avec leur premier album, Your Love, que je suis toujours en quête de ce vinyle d'ailleurs. Pas facile à trouver. Par la suite, Love Now, Hurt Later, de toujours Champagne Explosion. Denis Lepage et Denis Lepage étaient pas à la composition, mais étaient artistes et musiciens en performance sur l'album. Denise faisait les congas et Denis faisait les synthés. Pour la petite histoire, You Are My Magicians, une toune iconique de Lime et du duo Lepage. C'est toujours un délice à écouter cette pièce, toujours aussi incroyable. Donc, nous sommes à notre intermission musicale et c'est l'heure de vous raconter que est-ce Lime? Parce que Lime, juste pour le dire, pour les gens qui l'ignorent, et tristement, Lime a été comme un groupe superstar, j'ai pas d'autre manière de le dire, de la musique disco-électronique et high energy dans les années 80 à 84. Ils ont peut-être, j'exagère peut-être pas en disant ça, excusez, peut-être j'exagère, mais ils ont été des maîtres, ils ont été presque des dieux vivants de la musique électronique à cette époque-là. Pour tout ce qui était l'univers discothèque et compagnie, ils étaient connus dans toute l'Amérique du Nord, en Europe, Amérique latine. Encore aujourd'hui, encore à ce jour, des DJ en Amérique latine font encore jouer des pièces de Lime. Encore à ce jour, du Mexique jusqu'en Argentine. Ce n'est pas rien. Et aussi à l'époque, Lime, c'est quoi? C'est quand même 2 millions d'albums vendus dans toute leur carrière, qui peut être de 80 à 87 dans le monde. C'est quand même assez impressionnant. Parce que, au-delà des louanges et des chefs-d'œuvre de Lime, Lime, ce n'est que deux personnes. Denis et Denise, qui se sont mariés pour devenir le couple Lepage, mais ce n'est que deux personnes, et même à l'époque, les gens s'imaginaient qu'il était quatre ou plusieurs, mais non, il n'était que deux sur des synthétiseurs Moog et des vocodeurs ou des boîtes à rythme ou des beat machines. Ils étaient tous armés de leur, je ne me trompe pas, qui étaient souvent des Moog ou des Hoppenheimer qu'il y avait à l'époque, mais ils sont assez iconiques pour leur Moog, d'avoir utilisé au maximum qu'ils pouvaient les synthétiseurs Moog. C'est 80 qui vont fonder. Et pourquoi Lime? C'était juste une simple inspiration du couple à l'époque, du temps qu'il y avait la grande discothèque Limelight, qui était vraiment big à l'époque, qui ont fait leur première tune et ils ne savaient pas comment l'appeler. Et ils ne savaient ni s'appeler comment comme groupe. Ils connaissaient quelqu'un dans le club. Ils ont fait « Écoute, on peut-tu faire une tune test ?» dans le club avec ton système de son. Ils ont mis ça dans le tapis, ils ont fait jouer ça, ils ont fait « Wow, ça va s'appeler Lime. » Notre son qu'on a créé est un son de club, un son de discothèque. On peut juste qu'appeler ça Lime, parce qu'à l'époque, le Limelight, c'était comme la discothèque de Montréal et même du Québec de l'époque. Je pourrais même dire, j'abuserais pas en disant même de l'Amérique du Nord avec le Studio 54. Et comme je dis, avant Lime, Denis et Denise ont fait beaucoup de professions de d'artistes performateurs à l'intérieur des différents albums, qu'ils soient disco. Denise a un background jazz, Denis a un background de blues et de rock. Rien à voir avec le disco. Mais pourtant, ils ont réalisé et ils ont eu le désir et qui ont eu une inspiration, cette énergie-là, d'en faire et de le maîtriser à un niveau impressionnant, parce que même encore aujourd'hui qu'on écoute Lime, ça slap. J'ai pas d'autre manière à dire. C'est un son encore tellement fort, tellement bon.
Mais au-delà de toutes ces années incroyables qui ont été les années 80 jusqu'à 84 et 85, qui ont sorti un album à chaque année presque, Lime 1, Lime 2, Lime 3, après ça, ça a été Sensual Touch, je me trompe pas, je peux me tromper, par la suite Unexpected Lovers, après ça une suivie que selon moi après cet album-là c'est plus ou moins bon pour différentes raisons. Mais au-delà de ça, aussi, Lime, c'est un objet de son époque. Donc, ça a été des gens qui ont été dans un immense excès parce qu'au moment qu'on se parle, techniquement, le groupe Lime existe encore, même si ses fondateurs sont décédés. Parce que, tristement, un membre du groupe qui était Denis avait eu des malentendus avec son producteur et a fini par vendre les droits de Lime au milieu des années 80, fin des années 80. Et par la suite, certaines personnes ont fait des décisions horribles qui ont été d'autoriser des gens qui faisaient du back vocal sur des albums Lime et qui dansaient puis qui prétendaient être Lime. C'est quelque chose d'assez horrible qui s'est produit, mais on va dire que ces gens-là ne sont que des usurpateurs et qu'ils ne méritent ni le titre. Mais aussi, comment dire, c'est plate à dire, mais autant qu'ils ont été des superstars, puis je pense que c'est une occasion de le dire, c'est un peu anormal que jamais de documentaire, aucun document, rien. Pourtant, c'est des gens qui ont gagné deux fois des disques à la disque en 81, 82, et rien. Il n'y a aucun objet mémoire à qu'est-ce qu'a été Lime et à quel point que ça a été une pierre angulaire de la musique électronique montréalaise. Et je trouve ça très déplorable et je trouve ça que c'est une belle occasion que j'ai ce soir de vous faire plus découvrir Lime et que vous appréciez votre soirée, mais qu'à la fois vous ressortez de comme « Wow, on avait des perles musicales et qu'on devrait réclamer ». Un plus grand spotlight, une plus grande affichage de qu'est-ce qu'a été Lepage, parce que, ben, qu'est-ce qu'a été Lime, je devrais dire. Parce que, dans les années 90, ces deux individus vont juste tomber, complètement disparaître. Denis ne fera plus de musique. Denis va comme un peu disparaître, après ça, réapparaître dans les années 2000, après une transition. En 2011, il va devenir Nini Noblesse. Et Nini Noblesse a essayé de se relancer une carrière musicale ouvertement trans qui va plus ou moins bien marcher en Amérique du Nord. Cependant, elle va réussir à se faire une carrière en Europe de l'Est, que ses CD vont très bien rouler et que son son est très apprécié, elle a même créé une fanbase en Ukraine et en Russie. Puis, à ma foi, assez inusité, mais aussi que, chose qui était peut-être trop déstabilisante pour l'époque, en 2011, elle parlait ouvertement de sa transition et voulait faire de la musique dance qui était très orientée trans. J'ai jamais eu la chance d'en écouter. C'est très difficile à trouver, tristement, les albums que Nini Noblesse a produits. Mais si j'ai la chance, j'aimerais ça en écouter. Je pense pas qu'un produit de vinyle. Je pense que je peux trouver ça en CD ou en cassette. Mais en tout cas, tristement, Nini La Noblesse va décéder aussi très seule, un peu isolée, un peu loin de son occasion manquée de se relancer une carrière musicale. Peut-être que les gens de l'époque ne la comprenaient pas. Et ouais. Je pense que c'est dommage, c'est déplorable, mais je pense que c'est une occasion de le dire et de toujours continuer à faire vivre sa musique, parce que apprécier Lime et écouter de la musique qui ressemble à Lime ou apprécier la Her Energy d'une certaine façon, ça apprécier qu'est-ce que Nini Noblesse et Denise Lepage ont fait ensemble dans les années 80. Même si je trouve un peu critiquable les certains albums qui sont reproduits, qui sont refaits dans les années 2020 de Lime. On reste encore avec le nom de Denis Lepage. Je pense qu'on aurait pu le changer, mais en tout cas, rendu là, c'est... Il n'y a plus vraiment personne qui peut se prononcer sur le sujet, mais bon, en tout cas. Sinon, oui, écoutez, Lime, c'est fou, c'est merveilleux, c'est du bonbon aux oreilles. Cinq minutes, c'est pas assez pour tout vous raconter qu'est-ce que ça a été Lime, mais la seule chose que je peux faire, par contre, c'est continuer à vous faire jouer une autre succession musicale de Lime et vous faire apprécier leur son tellement
envoûtant à la danse, qui vous amène à une énergie folle à ceci. Et je vais vous repartir le prochain groove de la deuxième session de cette soirée. C'est reparti.

Vous écoutez toujours Vibrance avec votre DJ Pomelo. C'était pas incroyable, c'était sublime, j'ai pas d'autre manière de le dire. Come and Get Your Love de Lime, par la suite Help Yourself de Lime, de Lime 2, par la suite, pour finaliser très doucement, à la Alive and Well de Lime de Unexpected Lovers. Et oui, c'est, ça se finit ici, ça va finir comme ça ce soir, très rapidement. Je voudrais faire un grand remerciement pour toute l'équipe de CSM de m'avoir offert cette occasion, cette chance de vous faire vivre ces anciennes soirées dansantes et disco et High Energy de Montréal. Et je vais continuer toujours. Si vous voulez toujours m'écouter, ça sera toujours le mercredi à 7h cette semaine qui arrive et par la suite pour toutes les autres semaines d'automne. Et qu'est-ce qui me suivra par la suite? Ce sera Avenue des concerts. Je présume sûrement aussi peut-être leur dernière émission. Il faudra que je parle peut-être à travers mon chapeau, mais je pense plus qu'il y aura des festivals et des concerts. Fait que, écoutez ça, ça vaut la peine. C'est une excellente rubrique musicale. Et pour finir la soirée, ce sera My Love de Lime. Parce que, eh oui, j'aime Lime et je pourrais vous en parler des heures de Lime. Et à ceci, je vous souhaite bonne soirée et on se voit mercredi.

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2: Ce soir, le focus est encore sur le Prog Storm 2026. 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On va aussi entendre des témoignages des musiciens qui ont participé au festival et aussi des deux organisateurs. Tout ça agrémenté de bonne musique. 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Bonsoir et bienvenue à la toute dernière émission de l'Avenue des Concerts. Ce soir, on continue la discussion sur le festival Prog Storm 2026 qui avait lieu du 21 au 23 août dernier au Club Soda. C'est le seul festival au Canada dédié au métal progressif. Il restait deux groupes à parler dans la journée de samedi, donc on va commencer ça. Le cinquième band de la soirée, c'était Ancients qui nous viennent de Vancouver.

C'est la pièce Beyond Our Minds qu'on vient d'entendre par le groupe Ancients avec deux I, qui était le cinquième groupe du samedi soir au Progstorm. Et le dernier groupe de la soirée, c'était le très attendu Carbomb. Je me considère même pas comme un vrai fan de Carbomb. Ils font du death metalcore. C'est souvent trop intense pour moi, mais veux pas, j'en écoutais assez pour être capable de reconnaître qu'ils font de quoi de vraiment spécial. Il y a quelque chose dans leur son. Depuis la première fois que j'ai écouté ça, il y a tout le temps des moments où la gueule me tombe à terre, on va dire ça de même. J'avais vraiment hâte de les voir en show. J'avais checké régulièrement au fil des dernières années pour voir s'ils allaient passer à Montréal parce que j'étais vraiment intéressé de voir de quoi ça a l'air en spectacle. Et quand le Progstorm les a annoncés pour 2026, j'étais vraiment content, vraiment impressionné aussi. Carbomb, c'est un gros nom. Puis ça se voyait, le Club Soda était pas mal plein de ce que je voyais. Il y avait du monde partout. Carbomb nous ont joué un set vraiment violent. Ça brassait en

masse. Et il y a une toune qui ont joué que j'espérais qu'ils jouent parce que je trippe sur les petits sons, les petits effets audio qu'il y a là-dedans. C'est la pièce Dissect Yourself. On va entendre une version live et peut-être que ça va vous donner une petite idée de l'énergie qu'il y avait au Club Soda pendant leur set. Donc c'est Car Bomb sur l'avenue des concerts à CISM.

0: On vient d'entendre le groupe Carbomb avec la pièce Dissect Yourself. Carbomb, c'était le sixième et dernier groupe du samedi soir au Prog Storm. Ça a été une autre super belle soirée, plein de bonnes performances, du monde heureux, une belle ambiance. Et il en restait une autre comme ça la journée du dimanche. Les portes étaient ouvertes à 14h. Et quand je suis arrivé là, je me suis assis à la même place que j'étais la veille, au balcon. Et le gars qui était assis à côté de moi, c'était lui aussi le même que la veille. J'ai jasé avec. C'est un gars qui vient de London, au Royaume-Uni. Il était venu principalement pour voir le Prog Storm et aussi visiter Montréal. Puis en jasant avec, il m'a dit, j'ai trouvé ça drôle, il m'a dit que malheureusement, il fallait qu'il parte plus tôt ce soir-là. Il allait manquer les deux derniers groupes de la soirée parce que il pouvait pas manquer le Tea Party qui jouait en même temps au théâtre Beanfield. Je me suis dit, il y a sûrement une joke à faire quelque part avec ça. Le British devait quitter parce qu'il pouvait pas manquer le Tea Party. Bref, la troisième journée du festival Prog Storm, ça a commencé encore une fois à 3h de l'après-midi. C'est le groupe québécois Sky Passage qui a starté la soirée. Sky Passage, c'est le projet du compositeur Mathieu Cossette. Ils ont sorti un seul album, c'est The Gathering, en 2023. Deux tunes, une tune d'intro de 2 minutes et demie et une tune principale de quasiment 23 minutes. C'est ça qu'ils ont joué au Club Soda. La tune d'intro, Scales of Justice, était ambiante, atmosphérique. J'ai trouvé ça d'une beauté rare. Ensuite, la tune principale, The Gathering, c'est une tune épique de prog metal digne des projets de Ariane Lucassen. Plusieurs chanteurs, des voix clean, des voix harsh, plusieurs mouvements différents, des moments plus heavy, des belles mélodies au keyboard et au violon. Ensuite, ils ont joué un extrait de leur deuxième album qui s'en vient bientôt. Ils ont sorti la Keytar. C'était vraiment cool. J'ai noté que c'était tous des excellents musiciens et je cite ma note, il y a peut-être quelque chose de spécial avec ce band-là. Et je le pense vraiment, c'est de la musique inspirée. Au final, ils ont joué un set de 33 minutes et j'ai pu échanger un peu avec Mathieu dans les jours qui ont suivi. Il m'a parlé de ses impressions du festival. Il m'a dit que bon, Sky Passage, c'est avant tout un projet studio, c'est pas vraiment un band qui fait des shows live. Il a parti ça avec son ami quand il avait comme 17-18 ans. Il trippait sur Arion et il avait un rêve de faire des longs albums concept avec plusieurs personnages qui évoluent dans une histoire. Et ça, ben, ça implique de faire des featuring de chanteurs, chanteuses et de musiciens. Et donc déjà là, ça complique un peu la logistique d'une performance live. Mathieu rajoute que quand ils ont sorti leur premier album, The Gathering, ils ont un peu sous-estimé l'intérêt que les gens allaient avoir pour ce genre d'album-là. Ça a quand même pogné pas mal. Après seulement 3 semaines, il avait déjà atteint plus de 10 000 vues sur YouTube. Et tout au long de l'année suivante, Mathieu a shippé des albums un peu partout à travers le monde. Donc, il m'a dit que c'était vraiment une belle surprise de voir la réaction des gens un peu partout dans le monde. Ensuite, ça a atteint les oreilles de Eddie et il a proposé de jouer au Prog Storm. Ils ont dû adapter un peu leur projet pour pas se ramasser avec 12 musiciens sur le stage. Et ils nous ont fait un bon show. Mathieu ajoute que le festival, c'était une super belle expérience d'un point de vue artiste. Il m'a dit aussi que même si c'est juste la deuxième édition du festival, il avait l'impression que ça roulait depuis au moins 10 ans. Et il a terminé en disant que pour le moment, il sait pas s'ils vont faire d'autres shows. Il veut surtout se concentrer sur le prochain album pour l'instant. Donc voilà pour les propos de Mathieu Cossette sur son band Sky Passage et son expérience au festival. Ensuite, le deuxième groupe de la soirée, c'était Heaven's Cry, un autre groupe québécois. Ils font principalement du métal progressif et c'est un groupe qui existe depuis quand même assez longtemps. Et leur premier album, Food for Thought Substitute, est sorti en 96. C'est un album qui a quand même connu pas mal de succès. Ils ont sorti 3 autres albums depuis. Ils sont connus partout dans le monde. Ils ont joué partout dans le monde. Ils viennent d'ici. C'est des gars de chez nous. Puis moi, qui trippe sur le métal progressif, qui en mange, jamais entendu parler d'eux autres. Avant qu'ils soient annoncés au Prog Storm, jamais vu le nom Heaven's Cry nulle part. J'ai bien de la misère à comprendre comment ça peut arriver. C'est clairement des gars talentueux, sacrés bons musiciens. Leur set au Prog Storm était très solide, clairement du monde qui savent donner un bon show. Le bassiste et chanteur Sylvain Auclair était constamment en train d'interagir avec la foule. Ils ont pas mal d'expérience, ils ont joué dans des festivals en Europe, aux States. Jamais entendu parler d'eux autres. J'ai pu jaser un peu avec Sylvain Auclair, qui est le chanteur et bassiste du groupe. Et voici ce qu'il y avait à dire le lendemain de leur performance au Club Soda.
1: Hey Nicolas, c'est Sylvain Auclair, j'espère que ça va mon cher. Hey, ben oui man, on a vraiment trippé hier de faire un show au Prog Storm. Et puis moi j'ai aussi assisté au show vendredi de Vulcan et de Cynic. deux excellents bands. D'ailleurs, j'ai rencontré le chanteur de Vulcan et puis aussi Paul de Cynic. Là. Après le spectacle, j'ai eu la chance de jaser avec eux autres puis de leur partager mes appréciations justement là, du show. Le chanteur de Vulcan, là, un vocal incroyable. Et c'est ça, pour ce qui est, pour revenir à Heaven's Cry, ça a vraiment été un moment magique pour nous autres, là, même après le show, par la suite, en jasant nous autres, là, tu sais, puis, tu sais, je veux dire, ça a été vraiment un moment touchant pour nous autres de remonter sur la scène montréalaise puis de partager notre musique avec un crowd qui nous connaissait pas, tu sais, d'ailleurs, comme tu disais, là, depuis ce temps-là, tu sais, je veux dire, nous autres, ça fait depuis, le premier album date de 96, on était en Europe, joué au, Prog Power Europe deux fois, une fois en 2002, une fois en 2012. On a joué aussi à Atlanta, au Prog Power USA. Et c'est ça, tu sais, je veux dire, on s'est déplacé, on a quatre albums et tout ça, mais je veux dire, ça reste que, tu sais, sur la scène locale aussi, on est actif. Tu sais, moi, je suis chanteur-bassiste dans The Anchorette, aussi dans Carsius, Pierre est dans Alcolica, il y avait aussi son band Non-Human Era, Eric est dans Despised Icon. Tu sais, donc, on reste actif. Reste actif sur la scène musicale, mais comme je disais, tu sais, Heaven's Cry reste un peu dans l'ombre. Et puis, ça fait toujours du bien de ressortir Heaven's Cry, et puis de remettre ça, sur scène comme ça, puis de partager la musique d'Heaven's Cry avec le public. Donc, en espérant continuer à partager la musique d'Heaven's Cry dans un futur. Et juste pour finaliser avec le Prog Storm, je lève mon chapeau à Eddie et JC d'avoir parrainé ce show-là, ce concept-là, ce festival-là. Sérieusement, ils donnent une plateforme incroyable pour le public de Montréal et ce qu'ils font pour la communauté. Prog Metal, c'est tellement génial. Moi, je lève mon chapeau à ces deux gars-là. Et puis, j'ai hâte à l'année prochaine. Puis, keep on rocking. Merci pour ton travail et ce que tu fais pour la communauté. J'ai hâte d'entendre ton émission, Nicolas. Prends soin de toi et à bientôt, j'espère. Salut.
0: C'est Sylvain Auclair du groupe Heaven's Cry qu'on vient d'entendre nous parler de son expérience au Prog Storm. Sylvain qui est aussi chanteur et bassiste pour l'excellent groupe The Anchorette. C'est un groupe que ces jours-ci, je trippe là-dessus, ben raide. C'est un groupe qui comprend aussi Eddie du Prog Storm. Et dans les derniers jours, il était en tournée un peu partout au Québec avec les groupes An Abstract Illusion, Fractal Sun, Omnivide et Void Chaser qui comprend l'autre organisateur du festival GC. Merci beaucoup à Sylvain d'avoir pris tout ce temps pour nous jaser comme ça. Et maintenant, on va laisser les instruments d'Heaven's Cry nous jaser un peu avec la pièce instrumentale A Glimpse of Hope. C'est de l'album Wheels of Impermanence et c'est sur l'avenue des concerts au 89.3 CISM.

On vient d'entendre la pièce A Glimpse of Hope par le groupe québécois Heaven's Cry qui était en concert dimanche après-midi au Club Soda. C'était le deuxième band de la soirée. Il en restait quatre. Et à 17h, c'était le groupe No Spoon qui vient de Charlotte en Caroline du Nord. C'est un autre groupe que j'avais vraiment hâte de voir en concert. No Spoon qui ont sorti leur premier album Opus en 2023. Et ça avait été pas mal unanimement salué comme un des meilleurs débuts de prog metal de 2023. Moi aussi, j'ai trippé bien raide sur cet album-là. Je pense que c'est un groupe qui a pas beaucoup d'expérience en concert. J'ai lu qu'ils ont fait leur tout premier spectacle il y a seulement 2 ans, en 2024, mais ils ont quand même joué au Prog Power USA 2024. Ils ont aussi joué au Prog Power Europe en 2025 et ils ont aussi fait une tournée européenne en octobre 2025 avec, entre autres, Vulcan et Void Chaser. C'était leur toute première présence au Canada pour le Prog Storm. Un maudit bon show, probablement mon set favori de tout le festival. Pour ceux qui connaissent pas ça, premièrement, leur nom, No Spoon, c'est N-O-S-P-U-N, mais ça se prononce No Spoon, qui veut dire pas de cuillère en français, et c'est une référence au film La Matrice. Et leur musique, ben, c'est du métal progressif, dans la même lignée que Haken ou Dream Theater, mais avec un chanteur qui a une voix plus facile à apprécier, disons. Le chanteur Philip Rich a démontré beaucoup de showmanship pendant leur show. Ils ont joué pas mal tous les meilleurs morceaux de leur album Opus. Toutes les tunes que j'espérais entendre, je les ai entendues. On a même eu droit à un featuring de l'organisateur GC pendant la pièce Earworm. Il est monté sur le stage puis il nous a fait un solo absolument époustouflant. Je savais pas que GC c'était un virtuose de cet instrument qu'on appelle la crécelle. On va l'écouter, la tune Earworm. Je l'adore. C'est par le groupe No Spoon sur l'avenue des concerts au 89.3.

0: On vient d'entendre la pièce Earworm par le groupe No Spoon, un excellent set au Progstorm, comme j'ai dit. J'ai adoré leur performance et je crois sincèrement que ce groupe-là a le potentiel pour headliner un festival Progstorm dans un futur très rapproché. Et c'est exactement ça que j'ai dit au bassiste du groupe Cole Millward, avec qui j'ai eu la chance de jaser un peu. Voici ce qu'il avait à dire sur son expérience au Progstorm.
1: Hey, Cole from No Spoon here. We just got back from our trip to Montreal to play at Progstorm, and just, wow, what a trip. To start with, just the city of Montreal was so cool to see. We stayed in the Quartier des Spectacles, if you'll forgive my pronunciation, within walking distance of the venue, and we really just walked everywhere, and that's something I really liked. It was how walkable the city was. That's something you don't see nearly as much in the States. There's a ton of great food around, too, and we made sure to get our fill of that for sure. But Progstorm was the reason we were there, and it was the absolute highlight of the trip. We became good friends with the organizers GC and Eddie while on our tour in Europe last year, so it was really good to see them again. And those guys really know how to put on a festival. Like, they thought of everything. Just the hospitality, the quality of the venue, Club Soda, and the crew they had working there, all top-notch. And the lineup of bands was really impressive, too. They managed to get some real heavy hitters like Cynic and Carbomb to headline, and I really loved the representation of what I call the new brats in the prog scene, bands like Fractal Sun, An Abstract Illusion, Chronochromy, Vulcan, and I think we kind of fit in that category as well. For me, the best parts were obviously playing our set. I think we put on a good performance with our usual energy and shenanigans. We had GC come out with a bald cap and aviator sunglasses to hit the vibra slap in our song Earworm. We had this whole Pitbull theme going on that was really out there. Chad from Void Chaser, who was also working as part of the festival crew, came out to do guest vocals on our song Life, the Universe, and Everything, and that was such a fun moment as well. But aside from the performance, getting to hang out and talk with fans in the lobby and the other bands backstage was absolutely the best. All of us in No Spoon are pretty social and like to make connections with kindred spirits, so those moments where we could do that were really special. I'm really amazed. This was only the second year of Progstorm, and already I think Eddie and GC have managed to cultivate an atmosphere that feels like a big group of friends, and I think that's awesome.
0: C'est Cole Millward du groupe No Spoon qu'on vient d'entendre nous parler de ses impressions du festival. Il nous a dit en gros qu'il a vraiment aimé son expérience, il a aimé jouer devant nous autres, il a aimé ça échanger avec nous autres, et aussi il nous a parlé de comment il était impressionné lui aussi de l'organisation du festival. Il y avait plein de bons mots à dire pour les organisateurs JC et Eddie. Donc un gros merci à Cole d'avoir pris le temps de nous jaser un peu de ses impressions. Et après No Spoon, c'était au tour du band de black et death metal Dawn of Ouroboros de monter sur la scène du Club Soda à 18h30. Dawn of Ouroboros, ils ont sorti un album l'année passée qui s'appelle Bioluminescence. C'est un album que j'ai écouté quand même pas mal. J'ai aimé ça, cet album-là. Mais j'ai jamais vraiment fouillé plus que ça sur le band. Puis quand ils sont montés sur la scène, j'étais vraiment surpris de voir que celle qui fait les voix, c'est une femme. J'aurais jamais pensé juste à écouter, puis là, ben, j'ai pas vraiment le temps de vous faire écouter une tune complète, malheureusement, mais je vais vous faire écouter un extrait parce que j'aimerais ça vous donner une idée de comment la chanteuse Chelsea Murphy sonne avec le death metal de Dawn of Ouroboros.

En tout cas, je peux vous dire que de voir ça en concert, j'ai trouvé ça vraiment spécial. C'était une super bonne performance de la chanteuse Chelsea Murphy. J'étais comme hypnotisé pendant leur set. J'ai trouvé ça bien impressionnant. Ensuite, à 20h, c'était au tour du groupe Wilderun qui nous viennent de Boston, au Massachusetts. Wilderun, qui est un des plus gros noms, je pense, dans le métal progressif. Ils ont sorti plusieurs albums qui sont adorés par la communauté, dont, entre autres, Veil of the Imagination en 2019. Ils ont un son qui leur est propre. Un genre de folk metal avec des côtés plus éveillés qui peuvent rappeler Opeth, mais avec une touch clairement plus symphonique. Un autre super bon set, des excellents musiciens. Je sais que je me répète, mais à un moment donné, je viens comme un peu à court de mots. Je me souviens que pendant le set de Wilderun, les émotions que je ressentais, c'était justement comme... Je me sentais choyé, mais comme à répétition. Band après band, puis soir après soir. Puis je me disais, mais coudon, on est donc bien chanceux d'avoir autant de bons bands, de bonne musique. Pendant 3 jours, ça finit plus. Rendu au 17e band du festival, c'est de même que je me sentais. Wilderun ont offert un excellent spectacle. Et pour les fans de Radiohead, on va écouter un cover qu'ils ont fait de la superbe pièce Everything in its Right Place. C'est par Wilderun sur l'avenue des concerts au 89.3 CISM La Marge.

C'est Wilderun qu'on vient d'entendre avec la pièce Everything in its Right Place, un cover de Radiohead. Et petit fait intéressant, pendant leur set, Wilderun nous a annoncé que c'était le dernier show de leur bassiste Dan Mueller. Donc on a pu assister à sa dernière performance dans le groupe Wilderun. Après leur set, pendant la pause, les organisateurs du festival, JC et Eddie, sont montés sur le stage pour essentiellement nous teaser pour l'année prochaine en annonçant que le groupe Native Construct fera partie de la programmation du festival pour 2027. Tout le monde capotait dans le Club Soda. Dès l'annonce, ça a eu l'effet d'une bombe sur les réseaux sociaux dans la communauté de métal progressif. Faut dire que Native Construct, c'est un groupe qui a un statut quasiment légendaire à ce point-ci. Ils ont sorti un seul album en 2015, donc ça fait quasiment 12 ans. Ils ont sorti l'album Quiet World, qui a été adoré, avec un son assez unique, un métal progressif, heavy, créatif, théâtral. Ils ont sorti l'album, puis pouf, ils sont disparus. On n'a jamais entendu parler. Ça fait, je pense, 10 ans qu'ils n'ont pas fait de spectacle ou sorti de nouvelle musique. Mais là, ils ont été annoncés pour le Progstorm de l'année prochaine. Tout le monde est content, puis moi, ben, ce qui me chicote un peu, c'est que si les organisateurs ont pris la peine de nous annoncer ça en primeur, un an à l'avance, dans le but de nous titiller, c'est sûrement pas pour les faire jouer un vendredi après-midi à 3h, un set d'une demi-heure. C'est probablement parce que Native Construct vont être un headline d'un des soirs du festival. Puis si on regarde dans l'historique du festival, les groupes qui font les headlines, ils font des sets de 1h, 1h30. Pourtant, comme j'ai dit, Native Construct, ils ont sorti un seul album, Quiet World, qui fait un total de 48 minutes. Donc, ce que je me demande, évidemment, c'est qu'est-ce qu'ils ont prévu pour le reste du temps? Selon moi, c'est ça la vraie question. Est-ce qu'ils vont nous jouer de la nouvelle musique ou est-ce qu'ils vont nous sortir des covers ou autre chose? Parce que c'est sûr que de la nouvelle musique, ça ferait jaser en masse. Il y a beaucoup de fans partout sur la planète qui capoterait bien raide d'apprendre que Native Construct a joué de la nouvelle musique au Progstorm. Sinon, j'avoue que je serais partant pour entendre des covers de Bohemian Rhapsody puis, mettons, Supper's Ready de Genesis. Ça serait pas pire pour compléter leur set. Anyway, je pense que ça prépare bien la table pour l'année prochaine. C'est clair que JC et Eddie visent assez haut pour les bands qui veulent amener au Progstorm. On ne peut que leur souhaiter la meilleure des chances, le meilleur des succès pour amener des gros bands à Montréal. Et parlant de gros bands, ben, il en restait un pour l'édition 2026 du festival. C'est Pure Reason Revolution qui faisait son retour au Canada après 20 ans. Je les avais vus une fois, moi, c'était en 2007, donc ça fait 19 ans. C'était à Oslo, en Norvège. Ils ont fait la première partie de Porcupine Tree pour leur tournée Fear of a Blank Planet. Ce show-là, pour moi, c'est un des plus marquants de ma vie. J'avais juste 18 ans, j'étais placé drette en avant du stage avec ma blonde norvégienne. Après le show, on a pu jaser avec tous les membres de Porcupine Tree. Plein de moments très mémorables, donc c'était cool de revoir Pure Reason Revolution après tout ce temps-là. J'avais beaucoup écouté leur premier album, The Dark Third, quand c'est sorti. Et ça donnait bien parce que c'est justement cet album-là qu'ils ont joué au complet au Club Soda. Pour le dernier band de la soirée, j'ai remarqué qu'il y avait moins de monde que la soirée d'avant avec Carbomb. Mais j'ai parlé avec beaucoup de monde entre les sets pendant la journée et il y avait énormément de monde qui était là spécifiquement pour voir Pure Reason Revolution plus que n'importe quelle autre band de ce que j'ai vu. J'ai parlé avec un gars qui vient de Boston, qui les avait vus un peu partout en Amérique, en Europe, il suivait. J'ai parlé avec un Québécois, il m'a dit ça fait 20 ans que c'est son band favori, Pure Reason Revolution. Il les a jamais vus en spectacle en 20 ans, c'était sa première occasion. Il était super fébrile, ça se sentait. Pendant le show, le monde à côté de moi, ben, le monde pas mal partout, c'était des fans finis. Ils ont chanté, ils ont dansé pendant le set, et gros sourire d'en face. Le set a duré assez longtemps aussi, probablement autour d'une heure et demie. Ils ont joué donc tout l'album The Dark Third, comme j'ai dit. Ils ont aussi joué d'autres tunes de leur catalogue. Ma pièce préférée de ce groupe-là, ça a toujours été The Bright Ambassadors of Mourning de leur album The Dark Third. Et c'est assez long, ça dure 12 minutes. Et on va l'écouter au complet sur l'avenue des concerts au 89.3 CISM.

0: On vient d'entendre la pièce The Bright Ambassadors of Morning par Pure Reason Revolution, qui était le dernier groupe de l'édition 2026 du festival Prog Storm. Que dire de plus sur le festival? C'était excellent. Le son a été quand même très bon pour les trois jours du festival. L'éclairage aussi, c'était pas spectaculaire, mais il y a un bon set au Club Soda, ça a été bien utilisé. Et en terminant, on va écouter les impressions de JC, ses impressions sur le festival.
1: Je pense que je peux dire que les artistes ont eu une très belle expérience, qui ont goûté à l'hospitalité québécoise, puis qui sont sous le choc. Beaucoup ont été sous le choc de l'accueil, l'accueil par l'audience, par les fans, l'accueil par notre équipe. On a vraiment pris soin pour qu'ils soient fiers d'être passés à Montréal. Donc, je pense que les artistes sont sortis de là avec un grand sourire, fiers d'avoir joué, fiers d'avoir connecté avec des fans. Puis pour les fans, ben justement, je pense que j'ai eu des témoignages de beaucoup de gens qui ont été très, très, très, très fiers eux aussi d'avoir participé à ça, d'avoir rencontré des vieux amis ou fait des nouveaux amis. Bref, je pense qu'on travaille fort, bien sûr, à ce que ça fasse des bons spectacles, mais on travaille fort aussi à créer une communauté. Puis je pense qu'on est dans bonne voie pour créer une communauté de fans purs et durs de musique progressive à Montréal, au Québec, au Canada. C'était vraiment exceptionnel. Donc, on savait qu'on avait une édition, une programmation forte. On savait qu'on avait des groupes qui allaient attirer des fans purs et durs de musique progressive. Mais de le voir se concrétiser, de voir des centaines et des centaines, puis une salle quasiment comble, remplie de gens qui ont voyagé, certains qui ont voyagé 30 minutes, certains qui ont voyagé 2 heures, certains qui ont voyagé une journée au complet, qui sont venus de partout dans le monde, littéralement. Amérique du Sud, Europe, Vancouver, et partout aux États-Unis. Bref, c'est exceptionnel. C'est difficile à mettre en mots comme expérience, mais on est très fiers niveau production des spectacles, niveau production du festival. On est très fiers, Eddie puis moi, là, de comment ça s'est déroulé. On n'est pas dans le milieu depuis très longtemps, donc c'est pour nous, c'est un gros chapitre, un énorme chapitre qui vient de se passer, mais on est très fiers, puis on prend quelques temps pour processer tout ça, mais on peut dire qu'on est déjà très excités d'aller de l'avant avec la prochaine édition 2027. Donc, on va y aller en force, encore plus en force pour 2027. On a bien hâte d'en partager plus.
0: Donc, voilà pour les propos de JC sur ses impressions du festival. Et maintenant, on va se tourner vers Eddie, l'autre organisateur, pour entendre ce qu'il a à nous partager sur ses impressions du festival.
2: Sincèrement, je pense qu'il y a comme un gros sentiment de fierté par rapport à Prog Storm, la communauté, puis le fait que ça se passe à Montréal. On a notre festival à nous, au Québec. Je trouve ça assez extraordinaire. Tu sais, il y avait une partie de volonté de faire quelque chose qui matche un peu la communauté de ce qui se fait ailleurs. Parce qu'en grandissant, on le voyait bien, que tu sais, on était un peu jaloux, moi en tout cas, de mon bord. J'étais super souvent jaloux de tout ce qui se passait autour de où j'habitais, tu sais, de Montréal, en dehors, en Europe. On voyait des gros festivals comme le Hellfest, le Wacken. Puis avoir une petite partie de ça à la maison est une grande fierté. Puis je pense que ça amène des gens. Je pense qu'il y a une belle communauté. Puis ça a du sens que ce soit aussi à Montréal parce que il y a définitivement quelque chose dans l'eau ici. Il y a vraiment quelque chose qui pousse les artistes à pousser les limites de la musique, de leur jeu d'instruments. Et je trouve ça assez extraordinaire qu'il y a une plateforme qui amène toute cette nerds-là ensemble et qu'on peut tous triper ensemble. Puis c'est un énorme sentiment de fierté, de contribution à la communauté.
0: Merci beaucoup à Eddie et JC, les deux organisateurs du festival Prog Storm, pour avoir pris le temps de nous parler de leurs impressions du festival. Et merci aussi de travailler aussi fort pour nous donner, année après année, un festival mémorable. C'est ce qui complète la dernière émission de l'Avenue des concerts. Merci à tout le monde qui a suivi. Merci à CISM pour m'avoir permis de diffuser cette émission-là. On va sûrement se retrouver l'année prochaine sur CISM avec une autre émission. Merci tout le monde. Bye bye.

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0: Dimanche 6 septembre, 22h. Bonsoir à toutes et à tous. Bonsoir Eric.
1: Bonsoir Albéric.
0: Bienvenue dans Symbiose. 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
1: Au www.cism893.ca.
0: Une grande partie de cette émission va rendre hommage à un vétéran de la scène expérimentale montréalaise. Il s'agit de Ruel Ordóñez qui nous a quittés à 61. Non, ça a été un gros choc pour tout le monde autour de nous. Ouais. Vous connaissiez sans doute Ruel par à travers ses projets, Maggot Breeder. Il a joué aussi dans Ghidra, dans Pangea de Futura, The Clouder of Death, BLD. Également son projet plus sludge metal Squalor. Donc on va.
1: Je pense qu'il était aussi dans Rhododendron, mais ça c'est un.
0: Rhododendron à l'époque. Ouais. Ouais, il a vraiment joué dans beaucoup de groupes. Donc,

Kampf, et puis on va écouter plusieurs projets de Ruel, Maggot Breeder, BLD, Ghidra, Pangea de Futura et Clouder of Death. On débute donc l'émission de cette semaine avec un extrait de l'album Suck My Beat de Void Kampf avec la pièce Electronic Body Jesus.

0: Paul Lemon et Joe Pappas avec la pièce Under Heaven de l'album Music of Stolen Icon. Juste avant, Off Arachna avec Magfall 1 de l'album Magfall.
1: Et on débutait l'émission avec Voidkampf, Electronic Body Jesus de l'album, ça t'a fait rire, ça Suck My Beat. Comme quoi on peut faire de l'electronic body music et avoir de l'humour. On poursuit l'émission avec une grande séquence, je vous le disais en début d'émission, hommage à Rouel. On va débuter par une pièce de son projet Maggot Breeder, extrait du premier album Myasis, un album que j'avais sorti en 2007, Ypres Salient 1917.

Petit bloc hommage à Rouel avec à l'instant Guidra, et un extrait de, je pense que c'est l'unique album de Guidra, c'est toi qui avais enregistré ça d'ailleurs, oui. Eric. L'album s'appelait The Guitar Years, on écoutait The Guitar Years Part 1. Guidra, c'était une collaboration avec Eric Quack et Martin Dumais. Juste avant ça, BLD, Black Light District, une collaboration avec Charlie et Véronique cette fois-ci, la pièce City of Lost Maps. Et avant ça, c'était Maggot Breeder, Ypres Saliant 1917 de l'album Myasis. On poursuit avec une sorte de super groupe qui avait été fondé par Eric Quack. Un extrait de l'album War Milk, ça s'appelle Pangea de Futura. On va écouter l'Eurasia Coin.

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7: Puis comme chaque semaine, je vais vous rappeler que vous pouvez retrouver la playlist de l'émission de ce soir et de toutes vos émissions Symbiose sur notre page Blogspot. Ça se passe à quelle adresse,
8: ça,
7: Eric?
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7: Juste avant la publicité, on poursuivait notre hommage à notre ami Ruel Ordóñez, récemment décédé, avec un de ses projets dans lequel il jouait, qui s'appelle Pangea de Futura, un album sorti à l'époque sur Sub Rosa quand même. Mm-hmm. L'album s'appelle War Milk et on écoutait Laurasia Coin. On poursuit notre hommage avec une collaboration entre Ruel et Federico Balducci, un projet qui s'appelle Clouder of Death, l'album Manière, et on écoute Walk in the Park.

0: Autre hommage de la semaine à Pete Swinton, cette fois-ci un extrait de son album Dead Souls, on écoutait Track 3.
1: Justement, t'as Survey Channel, son nouveau album Macro Zone avec la pièce Inner Landscape.
0: Et on débutait cette deuxième partie d'émission avec Clodder of Death, Walk in the Park de l'album Manière.
1: On enchaîne avec une longue pièce de Everyday Dust de l'album Crystal of Oblivion, la pièce du même nom.

0: Everyday Dust avec Crystal Oblivion de l'album Crystal Oblivion.
1: Et puis c'est déjà l'heure de se quitter.
0: Déjà la fin de cette émission, première de septembre.
1: D'ailleurs, mois de septembre, j'y pense, on va fêter nos 10 ans à CISM.
0: Et
1: donc
0: oui.
1: On va en revenir, on va avoir pas mal de petites choses pour vous, on va revenir là-dessus très très bientôt. Mais pour l'instant, c'est déjà l'heure de se quitter.
0: Déjà la fin de l'émission.
1: On se quitte avec quoi cette semaine?
0: On se quitte avec une nouveauté de Sarah Devechi, The Wheel of Tongues, la pièce de Rose Dialogue, Part 1.
1: On vous laisse avec ça, bonne fin de soirée, bonne nuit, à la semaine prochaine et prenez soin de vous, bye bye.
0: Oh.

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Bonsoir et bienvenue à London Café sur le 89.3 CSM. Mélanie Lapierre est avec vous jusqu'à 21h30 pour le meilleur de la culture britannique et irlandaise. Et on a débuté avec The Spook School, le groupe punk, pop-punk qui va nous revenir avec un nouvel album en janvier prochain via l'étiquette Alcopop Records. Et ça donne le goût de danser, c'est très entraînant. Le nouvel album va s'appeler Like a Heartbeat et on a entendu le premier extrait, Falling, qui vient d'arriver dans les bacs le 25 août. Donc, bien intéressant de découvrir ce groupe, tout comme plein d'artistes qui reviennent ou des belles découvertes dans la prochaine heure 30, entre autres A Certain Ratio, Pulp, Courtneyers, mais également Friendly Fire. Ça fait longtemps qu'on n'avait pas entendu parler de ce groupe. Et bien sûr, on va vous faire découvrir des nouveaux visages de la culture britannique, entre autres Sleeping Waves, Rusty Shackle. Mais pour tout de suite, Acacia, qui nous viennent du Pays de Galles, et on débute ce bloc avec The Cases et la pièce Don't Lose Your Nerve, London Café, qui débute à l'instant. 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

du sud du Pays de Galles, de la région de Merthyr-Tydfil. On a entendu Acacia avec Danny's War et ça rockait. On aime les guitares qui bougent. C'était la pièce Danny's War. Et juste avant, on a été du côté de Preston avec The Cases et la pièce Don't Lose Your Nerve. Et non, on reste zen avec la bonne musique. Et d'ailleurs, on continue avec le disque de la semaine, le record de la semaine. Ce soir, on aurait pu vous présenter le best-of de Courtney Ears, l'album live de Pulp, mais on a décidé d'y aller avec le nouveau projet de Laurie Vincent. On le connaît notamment avec Soft Play et il vient de nous faire paraître avec son groupe, son nouveau projet Midday at the Middleway, qui est un mélange de punk avec des éléments jazz, mais aussi du grunge, des ballades et des pièces un peu plus pop. On va entendre donc dans les prochaines minutes la pièce Central Reservation Blues, record de la semaine sur CISM London Café.

Big Truck, une belle découverte cette semaine avec l'album Midday at the Middleway. Laurie Vincent, le leader qui arrive avec toutes sortes de mélodies. D'ailleurs, celle qu'on vous a fait entendre, la pièce Central Reservation Blues, on sent un peu les guitares à la The Cure et à la The Smiths, mais également il y a certains éléments dans cet album qui sont un peu plus post-punk. On pense entre autres à celle qu'on vous fait tourner en sourdine qui s'appelle Rebounder, qui fait penser un peu au franc-parler de The Fall. On en écoute un petit bout.

Donc, Big Truck, un groupe, un projet à surveiller. Et on continue maintenant avec d'autres découvertes à surveiller. Dans les prochaines minutes, on s'en va du côté de l'Écosse avec Sleeping Waves. Mais pour tout de suite, on s'en va écouter Rusty Shackle qui nous viennent du Pays de Galles et viennent de faire paraître ce week-end l'album Mayfield. Voici l'extrait Stand Up Tall sur le 89.3 CISM.

Pimping Waves. Et oui, ça nous aide à relaxer cette pièce qui s'appelle Cavalry. Et comme quoi, la distance n'est pas un obstacle à la création de la musique, puisque le duo Sleeping Waves est formé d'un Australien et d'un Écossais. Et là, ça nous donne cette production massive qu'on aime tant. Juste avant, c'était Rusty Shackle qui nous vient du Pays de Galles avec Mayfield, le titre de l'album. On a entendu l'extrait Stand Up Tall qui nous donne le goût de profiter des derniers instants de l'été. Et parlant de profiter des derniers instants de l'été, bien, on a deux retours qui nous ont vraiment enchantés cette semaine, soit L.A. Priest qui nous offre son nouvel album Into the Sky, mais ceux qu'on attendait, ça fait longtemps qu'on n'avait pas entendu parler d'eux, les Friendly Fires. On se rappelle de leur premier album aux alentours de 2007-2008. Eh bien là, ils nous reviennent avec un tout nouveau simple qui nous fait taper du pied. Voici Lose All Your Friends sur le 89.3 CISM, le retour de Friendly Fires.

Sam Eastgate, qu'on a connu pour son travail dans la formation Late of the Pier, eh bien, il revient sous le nom de L.A. Priest. Ça fait quelques albums sous ce pseudonyme qu'il a sorti et enregistré. Et là, il nous offre son nouvel opus, Into the Sky. On a entendu l'extrait Sailor. Et juste avant, c'était Friendly Fires, qui nous arrive avec une toute nouvelle pièce par surprise, Lose All Your Friends. On est très content de leur retour, tout en électro, et qui nous dit que l'été n'est pas terminé. Et si jamais vous avez des questions, des commentaires, des suggestions, vous pouvez nous joindre sur les réseaux sociaux, le CISM893.ca. Et bien sûr, chers auditeurs, ça nous fait plaisir de vous entendre à chaque semaine. Et pour la prochaine pièce, eh bien, c'est une demande spéciale de Camille qui voulait remercier deux autres fidèles auditeurs de London Café et de CISM, Ross et Francine. Donc, pour les remercier de toute leur gentillesse et bien sûr, en ayant une pièce qui a beaucoup de sens pour eux et pour elles. Donc, pour vous, chers auditeurs, voici la pièce de Thom Yorke tirée de l'album Anima. La pièce Dawn Chorus. On se fait plaisir avec de bons classiques pour nos auditeurs sur le 89.3 CISM.

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la formation Mary in the Junkyard qui se produira le 14 novembre prochain au Petit Campus, au Café Campus, pour présenter son album Role Model Hermit. On a entendu l'extrait Mouse et Role Model Hermit est très apprécié au sein des animateurs de CISM. Le palmarès que vous pouvez consulter sur le CISM893.ca, ou bien vous pouvez l'écouter du lundi au vendredi dès 18h et le dimanche de 18h à 20h. Eh bien, Mary in the Junkyard est le numéro 1 du côté album. Et juste avant, merci Camille d'avoir pris le temps de nous écrire, et on dédiait cette pièce à Ross et à Francine pour toute leur gentillesse, les petits desserts, les petites sucreries et tout plein de trucs comme ça. Ça nous fait profiter de l'été et merci de nous avoir fait redécouvrir cet album animant de Thom Yorke. Thom Yorke, tout ce qui touche, c'est de la magie, avec sa voix, avec son instrumentation. Et donc, on a entendu la pièce Dawn Chorus. À rappeler que cet album était paru en 2019. C'était son troisième album, produit par son ami et maître producteur Nigel Godrich. Et on continue maintenant parlant de classique avec le classique de la semaine. Et tant qu'à faire plaisir aux auditeurs, je me fais plaisir à moi-même aussi, puisque cette semaine, j'écoutais un épisode de la série Watson sur une chaîne. Bon. Et dans l'épisode que j'ai écouté, il y avait une musique de fond. J'ai dit, ça me dit quelque chose, cette voix-là. Ça me dit quelque chose. Eh bien, c'était un extrait de l'album Dark Lands de 1987 de Jesus and Mary Chain. La pièce qu'il jouait, c'était Happy When It Rains, pendant qu'il mouillait dans la scène.

Donc, c'était magique. Et là, je me suis dit, est-ce que je vous joue celle-là ou est-ce que je vous joue une autre pièce de l'album? Parce que vraiment, toutes les pièces, toutes les chansons de ce disque, ce sont des bijoux. Et je me suis dit, finalement, mon choix s'est arrêté sur On the Wall, donc Jesus and Mary Chain, les frères Reed, classique de la semaine, et on se retrouve après la pause.

Vous écoutez toujours London Café sur le 89.3 FM. Mélanie Lapierre est avec vous jusqu'à 21h30 pour le meilleur de la culture britannique et irlandaise. Et on a débuté cette dernière demi-heure avec The Prophet, Tommy Smith, un ancien membre de la formation The Ashendas qui nous vient de Manchester et qui nous offre ses guitares très dynamiques. On aime ça, The Prophet. Et bien sûr, à ce temps-ci de l'émission, on vous présente les nouveautés et les coups de cœur de la semaine. On vous en a présenté quelques-unes en début d'émission, notamment Big Truck, le nouveau projet de Laurie Vincent avec l'album Midday at the Middle Way. Et bien sûr, le nouvel album de L.A. Priest qui s'appelle Into the Sky. Mais ce n'est pas tout parce que on a plein d'autres nouveautés à vous mettre dans les oreilles pour cette dernière demi-heure, notamment avec A Certain Ratio et sa réinterprétation sur The Joy of Sextet. On va aussi vous faire tourner The Guest List. Pulp qui nous arrive avec un album live tout plein de pépites nostalgiques. Mais pour tout de suite, parlant de nostalgie et les albums best of, eh bien, il y a The Courtneyers qui s'est prêté au jeu et qui nous offre God Bless the Band. Voici la version acoustique de leur succès International sur le 89.3 CISM.

de Guest List. Ils nous viennent de Manchester et viennent de faire paraître leur tout premier album qui est disponible depuis vendredi dernier, Something Real. Tout en délicatesse avec l'extrait qu'on vous a fait tourner, Slow Down Sally. Un album sous le signe de la ballade, mais également de l'indie rock et de ce qu'on aime du début des années 2000. Et juste avant, ben, si on allait du côté de la nostalgie, c'était gagnant avec Pulp et leur album Live qu'ils ont enregistré il n'y a pas très longtemps durant leur dernière tournée. Bien sûr, on y trouve des succès comme Do You Remember the First Time, Miss Shapes, Babies, Come on People. Ils ne pouvaient pas ne pas la mettre là-dessus. Mais bien sûr, il y avait aussi quelques pièces de leur dernier album, dont Farmer's Market et Spike Island. Mais nous, on vous a fait tourner Grown Ups. Et ce qui est intéressant aussi, c'est que l'introduction de cet album live est fait de la part de Kelly MacDonald, qu'on connaît bien évidemment pour avoir joué dans le film Trainspotting, qui nous a fait connaître quand même Pulp, puisqu'ils avaient une pièce là-dessus sur l'album, la trame sonore de Trainspotting. Et juste avant, on avait la pièce International, la version acoustique des Courteeners, qui viennent de faire paraître l'album God Bless the Band, qui est en fait leur best-of, leur mouture, et là-dessus on retrouve des pièces dont You Overdid It Doll, Are You In Love With An Ocean, Lose Control et la nouvelle pièce de Luckiest Man Alive, mais également on y retrouve quelques faces B, dont la reprise de 20th Century Boy, Cigarettes and Alcohol à BBC Radio 2, une session live à Glasgow. Mais également, on a plein d'autres pièces là-dessus. Donc, un bel album sous le signe de la nostalgie. Et on continue maintenant avec de la musique un peu plus expérimentale. On va entendre dans les prochaines minutes Crumbling Ghost. Mais pour tout de suite, voici Abrasive Trees de l'album Light Remaining, la pièce Tao to Earth sur le 89.3 CISM.

deux belles découvertes expérimentales, folk, psychédéliques, avec tout plein d'éléments qui nous hantent. Donc, Crumbling Ghost, on vous a fait entendre un extrait de leur album 4 qui s'appelle Waltz After Torlon. Et juste avant, c'était Abrasive Trees, tiré de Light Remaining, disponible un petit peu partout sur la toile, la pièce Tao to Earth. Et c'est déjà maintenant la fin de cette émission. Donc, si jamais vous avez des questions, des suggestions, vous pouvez nous joindre via les réseaux sociaux, le CISM893.ca. On vous invite à rester à l'écoute puisque les pénibles arrivent à l'instant. Et on se laisse ce soir avec tout un classique, la formation A Certain Ratio, qui célèbre deux anniversaires, deux 40e anniversaire, soit l'album Sextet et aussi l'album Force Majeure. Et là, ils ont décidé de réinterpréter, de réenregistrer, remixer des pièces de ces deux albums majeurs de leur carrière en 82 et en 86. Donc, tiré de The Joy of Sextet, voici la pièce Crystal Night Version sur le 89.3 CISM. Bonne soirée!

Bonjour et bienvenue à l'édition du 6 septembre de l'émission Basse Fréquence. Avec vous pour les deux prochaines heures à son poste aux commandes musicales et à la réalisation, c'est mon ami et le vôtre, le seul et unique DJ masqué, et c'est Richard Lafrance au microphone. Laissez-moi vous rappeler que dès la semaine prochaine, pour la saison d'automne, Basse Fréquence se déplace dans la grille horaire de CISM, sera dorénavant diffusé les samedis de 18 à 20 heures, et toujours disponible en podcast sur les sites habituels. Dans les nouvelles artistiques cette semaine, le festival Food, Rum and Reggae est de retour à Treasure Beach du 6 au 8 novembre prochain pour trois jours de spectacle qui mettra en vedette Lila Ikey et Protégé. Le coloré percussionniste Bongo Herman se voit décerner la médaille du service méritoire du gouvernement jamaïcain. On fait un survol de sa carrière dans un long article du Jamaica Gleaner. Vibes Cartel et ses invités spéciaux étaient en vedette d'une soirée nostalgie, Return of the Building, au Stade National, célébrant la culture des clubs de nuit d'une autre époque, comme The Building, Fiction et Le Quad. En nouveauté musicale, on a des nouveaux albums de Kabaka Pyramid, de Kimani Marley et de Gentleman. À la fin de l'émission, un calendrier des événements surveillés pour les prochaines semaines. On débute en musique avec un segment de production de Calvin Scott, beaucoup mieux connu sous le nom de Coco T, qui aurait eu 67 ans cette semaine. C'est sur les ondes de basse fréquence, sur CISM, au 89.3 La Marge, et aussi sur CFRT, au 107.3 à Caluit.

Sur Basse Fréquence, cette première chanson qui mettait en vedette la voix très reconnaissable de Coco T. Coco T avec Grow Your Locks qu'on vient d'entendre, qui reprenait la Curly Locks de Lee Perry. Avant ça, Mr. Necktie Man, Tune In, I'm Going Home, Rocking Dolly, Top of the World et Who Are the Champions. Comme je l'ai mentionné plus tôt, les quatre premières chansons étaient des productions de son premier producteur qui l'a découvert. En fait, il s'agit de John Jolaz. On va voir ça dans quelques minutes puisqu'on va faire une petite bio. Donc, de son vrai nom, Calvin George Scott, qui est né le 3 septembre 59, décédé l'année dernière, le 11 mars. Et on sait qu'il est né dans le petit village de pêcheurs de Rocky Point, dans Clarendon. Et depuis ses débuts, là, vers le milieu des années 70 à peu près, c'est devenu un des chanteurs les plus populaires, sans contredit, en Jamaïque. Il a commencé à l'âge de 14 ans. C'était donc période 74-75 avec un premier extrait qui s'appelait Searching in the Hills pour l'étiquette Little Willie du producteur Willie Francis, qui a pas vraiment fait grand-chose. Donc, ça l'a un peu découragé d'essayer de percer dans l'industrie. Il s'est donc tourné vers d'autres genres de travail, comme par exemple le jockey de cheval à Caymanas Park, l'hippodrome de Kingston, et aussi en tant que pêcheur, puisqu'il était né dans ce petit village de Rocky Point. Et il y a toujours quelque chose qui le ramenait vers la musique, ben surtout les sound systems. Donc, ça l'a amené à chanter sur les sound systems, à se faire découvrir par John Jolaz, justement, sur le gros sound system Volcano. Et en 84, John Jolaz a décidé de l'enregistrer sur son étiquette du même nom. Des premiers extraits, Rocking Dolly et I Lost My Sonia, qui sont tous les deux devenus de gros succès. Et par la suite, ça a amené Coco T à travailler avec tous les meilleurs producteurs de l'île à l'époque. des chansons avec Jammies, des chansons avec... alors là, que les années 80 sont arrivées, pas mal d'extraits là avec pour Music Works, l'étiquette de Gussie Clark, en compagnie de Chabaranks et d'autres du genre. Et en 90, Rikers Island, gros succès. Ensuite, d'autres chansons pour John Joe qui a fait un retour là, comme Bust Out of Hell. D'autres chansons comme Tune In pour Jammies, pour Fatis Burrell, pour Bobby Digital Dixon. En fait, il a vraiment fait le tour de tous les producteurs les plus en vue. Et toutes ces chansons-là se retrouvaient sur des compilations qui sont parues à travers le monde sur des étiquettes assez prestigieuses comme VP Records, Greensleeve ou Rass Records. On sait que il a aussi fait partie là il a fait beaucoup de tournées des festivals reggae à travers le monde. En 97, il a lancé sa propre étiquette Roaring Lion Records sur laquelle il enregistrait lui-même ainsi que ses amis Buju Banton, Louis Culture, Capleton, Cutty Ranks, Sizzla. Et on sait qu'en mars 2008, il s'est fait pas mal remarquer avec une chanson en l'honneur de Barack Obama qui est en campagne présidentielle. Campagne qui avait d'ailleurs gagné. Et on sait que malheureusement, Coco T est décédé tout juste l'an dernier d'un arrêt cardiaque le 11 mars 2025, alors qu'il était seulement âgé de 65 ans. Et il a laissé quand même un bon catalogue avec, comme je le disais, tous les producteurs les plus prestigieux de la Jamaïque. On va continuer à entendre quelques-uns de ses grands succès. On retourne en musique avec Coco T et la chanson Good Life sur Basse Fréquence.

quelques autres bonnes chansons de Cocoté. On vient d'entendre Rikers Island, un de ses grands succès, en compagnie du DJ Nardo Ranks. Avant ça, c'était Pose Up sur Volcano. C'était le retour de justement de l'étiquette Volcano. Avant ça, Young Lover et Good Life. Et dans les nouvelles cette semaine, comme je le mentionnais en entrée du jeu, il y a Monsieur Bongo Herman, personnage très coloré, toujours habillé aux couleurs Rasta et aux couleurs de l'Afrique, qui se mérite, donc on va lui remettre lors du Heroes Day en Jamaïque une médaille Badge of Honor pour son apport à la culture jamaïcaine. Et il en est évidemment très fier. Il rappelle évidemment qu'il y a eu quelques autres prix au cours de sa vie. Puis d'ailleurs, il y a un long article dans le Gleaner de cette semaine que je vous mettrai là, sur notre page Facebook, qui rappelle tous ses faits d'armes, comme quoi c'est un bon ami, un ami personnel de Julius Garvey, qui est le fils de Marcus Garvey, qui vient de temps en temps le visiter en Jamaïque. Également, il rappelle que en 66, lors de la visite de l'empereur Sélassié, il était un des seuls à pouvoir rapprocher l'empereur avec alors qu'il jouait avec Count Ossie et ses Mystic Revelation of Rastafari avec les Rasta Elders comme Fillmore Alvarenga, Samuel Clayton, Mortimer Plano. Et il a joué pour Nelson Mandela. Il a visité le Ghana 3 fois. Il a fait le tour du monde vraiment plusieurs fois. On rappelle également qu'il a fait partie de la distribution de 2 films, le film Rockers et aussi le documentaire de 2009 Rocksteady, The Roots of Reggae. Et donc, il y a vraiment très hâte. C'est probablement le mois prochain où on va lui présenter sa médaille qui lui sera remise, évidemment, par le premier ministre de la Jamaïque. Pour l'instant, on retourne à d'autres musiques avec le DJ Masqué. Et je vous rappelle qu'on a de la nouvelle musique dans la prochaine heure. Nouveauté de nouvel album de Kabaka Pyramid, nouvel album de Gentleman et également de Kimani Marley. Restez bien branchés.

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1: On est de retour pour la deuxième heure de l'émission et j'en profite pour vous mentionner que dorénavant, l'émission Basse Fréquence vous parviendra diffusée sur les ondes de CISM les samedis de 18 à 20 heures et aussi en podcast sur les sites habituels. On commence en musique avec la rythmique God's Timing, la version de Diane Hardiers.

C'est dû au passage de l'ouragan Melissa, surtout dans le sud de la Jamaïque. Il y a eu beaucoup de dommages, surtout dans le bout de Treasure Beach. Et là, ben il y a le festival Food, Rum and Reggae qui est de retour. Et pas seulement pour une soirée, pour l'espace de 3 jours, donc du 6 au 8 novembre prochain. Ça se déroule donc à Treasure Beach. C'est dans le comté de Sainte-Élisabeth, qui est le comté d'où Protogé est natif. Et donc, c'est lui qui en sera la grande vedette. Et donc, les organisateurs ont annoncé que pour se reprendre puis pour remettre un peu l'événement sur la map, ils font un événement de 3 jours qui feront profiter là, les spectateurs de tout ce que Treasure Beach a à offrir. Donc, ça commence le vendredi 6 novembre avec Dubwise, une soirée qui célèbre le reggae, le dub et la culture des sound systems en général. Samedi, le 7 novembre, on aura... il y a un village d'artisans, un village fermier, et un food court et tout ça. Et les festivités du soir, on aura Protégé et Lila Aike en vedette. Et finalement, le 8 novembre, le dimanche, on aura le 7-Eleven Beach Party. Et c'est donc une occasion, encore une fois, là, de mettre en valeur les hôtels boutiques et les villas et les restaurants de Treasure Beach. Je me rappelle de ma dernière visite là, ça fait quand même plus qu'une dizaine d'années, puis il y avait vraiment pas grand chose. Il semble que ça s'est développé un peu avant le passage de l'ouragan Melissa. Et aussi dans les nouvelles cette semaine, ben tiens, on fait grand état de l'apparition du nouvel album de Kimani Marley. On en a joué un extrait la semaine passée, vous rappelez peut-être. Et l'album s'appelle Love and Energy. Et ça fait quelques années qu'il avait pas fait paraître un album solo. On se rappelle que je pense que c'est en 2024 qu'il avait fait paraître un album en compagnie de Gentlemen. Mais là, il s'agit de... qu'est-ce qu'on a? On a pas mal de chansons là-dessus. Je pense que c'est 16 chansons. Et avec plusieurs collaborations, dont Sizzla, Egyptian, Agent Sasko, Anthony B, Bugle et Andrew Tosh. Et on va tout de suite aller en écouter quelques extraits. On commence avec une première chanson du nouvel album de Kimani Marley. L'album s'appelle Love Energy. La chanson s'appelle New Creature.

trois chansons extraites d'un tout nouvel album de Kimani Marley, Love and Energy. C'était tout juste en compagnie de Bugle, la chanson One Family. Avant ça, c'était avec Ibomar et Luton Fire, Love and Energy, la chanson titre de l'album. Et on a commencé avec Kimani seul et la chanson New Creature. Et un autre album qui est paru cette semaine, c'est celui de Gentleman. Mais celui-là, il semble qu'il aurait normalement jamais dû paraître, puisqu'après 30 ans dans l'industrie, à l'âge de 52 ans, le chanteur allemand pensait qu'il avait fait le tour, finalement. Il avait plus grand-chose à dire. Il pensait pas sérieusement faire un autre album. Sauf que, comme on dit, à partir du moment où il a arrêté d'essayer, l'inspiration est revenue. Et ça a donné cet album-là, un album de 17 chansons produit par différents producteurs. Il y en a une d'ailleurs, notamment, qui est produite par Don Corleone, et c'est en compagnie de Millecoo, le fils de SZA. Et donc, il y a aussi évidemment un hommage à sa femme, Tamika, avec qui il est marié depuis plus d'une vingtaine d'années, là, depuis les années 2000. Et sans trop là, se mettre de pression, sans trop savoir si le public était pour suivre. Il semble que l'album s'est enregistré vraiment très facilement et que après tout ce temps là, à se questionner, ben Gentleman est de retour. Et puis il semble qu'il est de. Il est d'accord là, pour embarquer sur la tournée et de faire la promotion de ce nouvel album qui s'appelle Gratitude. On va d'ailleurs tout de suite en écouter un extrait. C'est en compagnie de Mila et l'extrait s'appelle Show Me a Sign.

0: Donc, une autre nouvelle rythmique, celle-là du nom de Shining Star. Trois versions, les versions de Silk Boss, Yaxta et Charlie Black. Et d'autres nouvelles, c'est pas mal la nouvelle de la semaine. C'était l'événement du week-end dernier, puisque des centaines de personnes se sont retrouvées au National Arena à Kingston pour un événement qui s'appelait Return of the Building. Le concept, c'est qu'on voulait célébrer, là, on voulait se rappeler les belles soirées du temps du building. C'était un endroit qui a où on a eu plusieurs clubs de nuit, dont le Fiction et le Quad également. Et donc, c'est Vibes Cartel qui était l'hôte de la soirée, qui a animé ça avec ses amis, plusieurs invités. Donc, c'était pas vraiment un spectacle. C'était pas seulement un spectacle. Il y avait toutes sortes de présentations. Il y avait des parties, des sets DJ. Et il y a des artistes qui sont venus faire des prestations. Et puis, j'essaie de trouver. Des amis comme Sean Storm, Harry Toddler, Future Fambo, Ishana, Pampute, Ladin, qui étaient là, qui ont participé, là, qui ont donné des prestations chacun leur tour. Et il semble que la soirée était vraiment appréciée, que c'est le genre de truc qui pourrait revenir plus régulièrement. Et on rappelle aussi que le building où il y a eu tous ces clubs de nuit a été détruit depuis. Mais que finalement l'esprit est resté et puis on aime bien s'en rappeler en Jamaïque. Alors on retourne à d'autres nouvelles musiques avec le DJ Masqué dans quelques minutes, c'est le calendrier des événements.
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bonne nouveauté de Busy Signal, ça s'appelait Shatta Vibes avant ça. Alkaline avec Graduate et Future Fambo qui fait un genre de retour avec Red Light. Et c'est le temps de faire le calendrier des événements. On commence par quelque chose tout le 12 septembre, tiens, samedi prochain. Ça s'appelle Last Soca for Free et c'est Junior Events qui nous présente ça. C'est au TNT Palace, 6346 Avenue Victoria. Et c'est avec la musique de... Qu'est-ce qu'on a là-dessus? C'est Production Sound et aussi DJ Powda. Ça. Ensuite, on a une journée gratuite dans le parc pour le 41e festival de la Petite Bourgogne. C'est donc au parc Vinette, samedi le 12 septembre prochain. Ça s'appelle Love Burgundy. Et c'est Youth in Motion qui présente ça avec plusieurs artistes locaux, dont Sylvie Desgroseilliers, il y a Aurésia, Jack Cutter Determination, Melody, le Uprising Band et plusieurs autres. C'est à compter de midi jusqu'à 22h30 et il y aura des kiosques de bouffe et tout ça. C'est près du métro Lionel Groulx. Ensuite, pour le 12 septembre, on a une autre soirée dub permanence à la Soterenea, 4848 Boulevard Saint-Laurent avec Rook et ses invités et le Yara Sound System. Le 19, justement, en parlant du Yara Sound, c'est au tour de Channel One de venir faire un tour à Montréal avec Ras Sherby. C'est samedi le 19 septembre. C'est un Dubwise Meeting, Sound System Session numéro 8. Et c'est à compter de 22h au ministère 4521 Saint-Laurent. Ensuite, toujours le 19 septembre, on a une soirée pour les 10 ans de la pimenterie. Ça se passe à la Récré, au 3860 Avenue de Lormier. Et c'est avec les Godot Capi. Et ensuite, on a le 20... Ah oui, c'est intéressant, ça. Ça sort de nulle part. D'ailleurs, si les promoteurs nous écoutent, on aimerait bien en savoir un peu plus, peut-être même en jaser avec vous sur les ondes. C'est une soirée Lioness Productions Presents Son of Jamaica. Le chanteur Scaramucci, qui sera de passage à Montréal avec DJ Busy D. Et c'est au Rink, 8355 chemin Mountview à Mont-Royal. $35 pour les billets là-dessus. Et on s'informe à lionessproductions.ca. Le 26 septembre, c'est Pop Montréal, la 25e édition. Et pour ça, on a le retour de Sister Nancy avec Jack Cutter et Honey Drip. C'est au Piccolo Rialto, donc au sous-sol du Rialto, à compter de 22h, spectacle à 23h. C'est ça. Ensuite, le 26, toujours le 26 septembre, on a le Libra Affair avec Production Sounds, Lady Savage et Fire Tea au Jamaican Association. Ensuite, le 3 octobre, on a une soirée qui s'appelle Reggae Montréalité avec Sabu, accompagné par le Gaia Band. Aussi, il y aura Face Tea, invité spécial Jaylene. Ça sera animé par Slim Samba, musique par DJ Blaster et c'est au ministère 4521 Saint-Laurent. À compter de 20h. Ensuite, le 10... C'est bien ça? Oui, c'est le 10 octobre. On a un événement de Solid Ground au Quai des Brumes. Et il y aura avec eux Rushy Lion, The Jainai, Kabe Konate, Feisty et Slim Samba. Ensuite, tiens, le 15... du 15 au 17 octobre, c'est la 18e édition du Festival Ska de Montréal. Et cette année, ça mettra en vedette Cayman and the 45s, The Filthy Radicals, Danny Rebel, comme d'habitude, Alex Beatdown, Downtown Fiasco et quelques autres. Et c'est toujours au Petit Campus et au Turbo House. Ensuite, le 24 octobre, on a les Francofolies qui présentent Bigger Ranks à Montréal au MTELUS. On aura le temps d'en reparler. Également, le 24 octobre, l'anniversaire de Scroogey pour le Scroogey Full 100. Et les détails restent à être annoncés. Donc, c'est tout pour nous. C'était notre dernière émission du dimanche soir. À compter de la semaine prochaine, je vous rappelle une dernière fois que l'émission déménage les samedis de 18 à 20 heures. Et on espère que vous nous suivrez, que vous serez toujours là. D'ici là, passez une bonne semaine. Ciao. 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

0: Bon dimanche soir, tout le monde.
1: Certainement, on se retrouve.
0: Absolument. Il est présentement 18h et pas grand-chose. C'est donc le char de marge qui commence.
1: Une fois de plus.
0: Et voilà. Alors, ben en direct des studios de CISM, moi-même, Maxime Saint-Laurent, en compagnie de...
1: Alexandre Demers.
0: Comment ça va, Alex?
1: Ça va. Oui? C'est dimanche.
0: Ah, ben
1: c'est,
0: oui.
1: Je veux pas être pessimiste, puis c'est la fin de l'été, là, mine de rien.
0: Ouais.
1: On le sent un peu dans quand on se promène à l'extérieur. Là,
0: ouais.
1: Mais en même temps, l'automne, c'est le fun aussi.
0: Oui, oui.
1: C'est plein de couleurs. On change de set de couleurs, là.
0: Ouais.
1: Avec, c'est comme, tu sais, les palettes Sico, on s'en va ailleurs.
0: Ouais. C'est ben angoissant pour moi en tant que daltonien, là. Fait que.
1: J'avoue que pour toi, les.
0: Ça m'échappe.
1: Tu sais, entre un vert éclatant puis un orange citrouille, tu peux quand même voir la différence.
0: Oui, oui. Ça, oui. Orange citrouille, oui.
1: Ouais, ouais.
0: Pas tous les oranges.
1: Non. Orange croche, moins.
0: Moins, c'est ça.
1: C'est ça.
0: Enfin. Mais oui, t'as raison. Il y a quand même. Il y a du positif, là. Soyons positifs.
1: Oui, oui. C'est comme un rebranding de l'extérieur.
0: Ben, c'est ça. Exactement.
1: On peinture.
0: On repeinture et puis, ben voilà, on parle aussi de changement de saison du côté de CISM. Donc, il y a quelques changements quand même dans la programmation qui s'en viennent prochainement. Donc, ben on vous invite à aller consulter le site web de la station. Question de vous mettre à jour si jamais vos émissions préférées demeurent à la même case horaire ou s'il y a des changements. Donc, voilà.
1: Oui, nous, il va y avoir du... Ben, pas nous en tant que tel, mais ça va bouger autour de l'émission.
0: C'est ça, exactement.
1: C'est comme un genre de petit casse-tête, le fun, que tout le monde pourra faire à sa guise. Là.
0: Oui, tout à fait. Mais en fait, bon, Basse Fréquence vient tout juste de mentionner, là, juste avant qu'on entre en onde, comme quoi est passé du dimanche soir au samedi soir, de 18 à 20 heures. Donc ça veut dire que l'émission qui nous précède...
1: Se libère.
0: ...ne sera pas la même. Donc, bref... C'est ça. On laissera la nouvelle gang vous annoncer.
1: S'introduire eux-mêmes.
0: Exactement.
1: Là.
0: Mais bref, c'est ça. Allez consulter le site web pour plus d'informations, si jamais ça vous intéresse. Alors, voilà. Bienvenue au Char de marge. Comme je l'ai mentionné tout à l'heure, on va avoir beaucoup de plaisir ensemble dans les deux prochaines heures en se promenant comme ça, tout bonnement, sur les palmarès de CISM. En commençant par le palmarès francophone. Alors, d'entrée de jeu, on va écouter nos nouveautés de la semaine. Ensuite de ça, on va se relancer, Alex et moi, avec nos sélections personnelles. Petit coup de cœur de la semaine pour tranquillement se diriger du côté du top 5 de la semaine et à partir de 19h, même formule, mais cette fois-ci avec le palmarès album en vedette. Donc, encore là, nouveauté de la semaine, sélection personnelle et top 5. Reste plus qu'à vous annoncer. En fait, Alex qui a te posé la question, qu'est-ce qu'on a de nouveau cette semaine?
1: Mais écoute, Maxime, de bien belles choses. À commencer par, on va starter l'émission avec un peu de folk. Avec Oui Merci qui fait un retour parce que justement un deuxième album qui est paru il n'y a pas si longtemps. Là, on a un nouveau projet surprise, un EP qui s'appelle Urgence de vivre.
0: Ah oui.
1: L'état Urgence de vivre. Fait que, tu sais, des fois, ça nous prend, hein, l'espèce de cet appel à l'action, là, si on veut. Fait que Oui Merci, elle l'a eu. Et puis voilà, ce nouveau projet-là qu'on va écouter, en fait, qu'on va écouter la pièce Cowboy. Fait que, tu sais, folk, country, cowboy. Tout ça cohabite quand même assez bien.
0: Ben oui.
1: Fait que oui, voilà, on va aller écouter ça. Puis ce qui est intéressant, notamment, c'est, ben, on le fait jouer pour vous, mais c'est que c'est un projet qui est disponible seulement sur Bandcamp et sur CD.
0: Rête donc.
1: Fait qu'il n'y a pas de plateforme d'écoute en continu. Fait que soit CISM, soit en CD, soit Bandcamp.
0: C'est ça.
1: Fait que des fois, hein, c'est spécial, les choses qu'on vit.
0: C'est spécial, certain.
1: Oui, oui. Fait que oui, Cowboy qui va donner le coup d'envoi à l'émission. Autrement, on a un peu de Command de bord.
0: Oui, exactement. Command de bord qui revient. Bon, écoute, Command de bord qui commence à se passer de présentation. Un peu une formation chouchou ici.
1: Assez statique, effectivement.
0: Qui score toujours fort lorsque ça se trouve, en fait, lorsqu'ils produisent du nouveau matériel. Alors, la nouvelle chanson ici qui vient de sortir s'appelle Viridou. On parle du deuxième single du groupe en attendant la sortie du prochain album qui est prévu pour le 23 octobre prochain. Donc, on va être un peu dans la suite logique quand même avec Oui Merci, c'est-à-dire qu'on va y avoir surtout du folk, mais quand même, on va mettre un peu de... C'est un peu funky. Un peu de funk dans tout ça.
1: C'est ça. C'est deux styles qui, sur papier, on pense pas qu'ils vont aller main dans la main.
0: Non, c'est
1: mais
0: ça.
1: Mais du folk puis du funk, quand même, c'est spécial. On s'en va ailleurs.
0: Mais comment d'abord, le fait avec brio.
1: Absolument.
0: Alors, on va vous laisser, bien sûr, le bonheur de découvrir tout ça. Alors, voilà, je rappelle, on s'en va écouter Oui Merci avec la chanson Cowboy et juste après, comment d'abord avec Viridou.

L'état urgence de vivre. Tu veux-tu mettre un peu plus d'équipe des acteurs? Ok, merci.

0: Ben oui, can you feel that?
1: On peut, pour la plupart d'entre nous, on peut. On
0: oui,
1: peut.
0: Hein? OK.
1: Mais chose qu'on peut faire, c'est faire un petit récap de ce qu'on vient d'entendre. Donc, oui, merci, ce qui a donné le coup d'envoi à l'émission. Autrement, à l'instant, c'était le petit indie funk de Command Abord. Et puis là, il nous en reste une autre et on s'en va ailleurs.
0: Oui, avec, avec des gagnants.
1: En général?
0: Oui, en général, mais plus précisément, les francs couverts 2025.
1: Oui, ouais, c'est ouais, ça. Ouais. Hein? C'est pas juste un gagnant, c'est... Il y a un prix associé, un prix précis, je veux dire.
0: Exactement.
1: C'est ça qui arrive.
0: Hein? Oui, précis et précieux même.
1: Absolument.
0: Oui. Bon, là, trêve de slam. On va écouter la chanson Moula, collaboration entre Mioza Carson et Voice. Alors, c'est sur l'album qui s'appelle Prends soin de toi. Et puis, on se promène comme un beau mélange quand même de genres ici. Donc, il y a des influences jazz, R&B, hip-hop. Alors, voilà pour ça. Bon, j'allais vous dire, le lancement de l'album, ça s'en vient. Pas vrai, c'est passé.
1: Mais ça s'en vient dans le passé. Dans le passé du futur.
0: Ou
1: plutôt
0: oui.
1: Dans le futur du passé.
0: J'imagine.
1: Ouais, ben en tout cas, dans une ligne temporelle pas trop loin de chez nous. Là.
0: Exactement. Donc, ben, c'est ça, en fait, le lancement qui avait lieu le 5 septembre au ministère. Mais gageons qu'il y a quand même d'autres petits concerts qui s'en viennent prochainement parce que j'ai l'impression là, qu'on n'a pas fini d'entendre parler de tout ça.
1: Oui, mais ben, surtout qu'il a lancé son projet au FME. Fait que, c'est comme une belle plateforme pour lancer son projet. Fait que, il y a une suite qui s'en vient à ça. T'sais.
0: Exact. Alors, voilà pour ça. Et puis, juste après, on va écouter un peu de Abel avec la chanson « Ça va pas », entre parenthèses. Hein?
1: Ça, c'est l'air entre les lignes. Hein?
0: Il y avait une surprise à la fin, un dénouement.
1: C'est comme un joyeux festin,
0: une
1: surprise.
0: Là. Exactement. Donc, ça, c'est sur l'album qui s'appelle « Vitrine ». Et juste après, qu'est-ce qu'on va écouter, Alex?
1: On va écouter nul autre que, attention, suspense, Parka One avec « À la voyure ».

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0: c'est mystérieux.
1: C'est très mystérieux et c'est très détective. Là.
0: Oui, c'est ça.
1: On est tous une... on voit la petite loupe dans notre tête.
0: Oui, oui,
1: oui. Les traces de pas.
0: Un grand parka.
1: Oui, ouais, exactement.
0: Ouais, un chapeau.
1: Ouais. Un imperméable beige.
0: C'est ça. À la Colombo.
1: Oui, en grande partie.
0: Marquant, ce Colombo.
1: Ouais.
0: Alors, tout ça pour dire qu'on a écouté Mioza Carson avec Voice, avec la chanson Moula. C'était notre dernière nouveauté francophone pour cette semaine. Juste après ça, on a écouté Abel avec Ça va pas. Et un instant, Parka One avec la chanson À la Royure. On est rendu à la guerre de Thun.
1: On est rendu là.
0: Oui.
1: Et c'est moi qui initie le mouvement, si on
0: oui,
1: veut.
0: Oui, oui.
1: Et puis, on va voir ça maintenant, drette là. Mm-hmm. Maintenant, c'est la pièce de Marie-Neige que j'ai choisie. C'est une pièce qui me plaît bien. C'est entre dark pop et pop alternative.
0: OK.
1: Fait qu'on est dans cet univers-là, là, avec un genre de force tranquille et où la beauté du désordre se manifeste.
0: Bien dit.
1: Fait que je vous balance en plein visage. Donc voilà, maintenant, de Marie-Neige et dans un angle similaire, dans un même esprit de Marie.
0: Ouais.
1: Ben Marie. Avec Dis-moi, dis-moi.
0: Fort.
1: Autre pièce qui va nous chambouler avant de passer à ta réplique.

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0: Voilà, on a écouté notre segment Fort en Marie, donc Marie-Neige, ainsi que Ben Marie à l'instant. Et puis là, on passe à la réplique de Maxime.
1: Oui, on va écouter un petit peu de Andrea Prochaska, nouveauté de la semaine dernière, qui connaît déjà une ascension, ma foi, assez fulgurante.
0: Un bon petit saut sur la trampoline.
1: Exactement, là. Avec sa chanson Hôtel Anonyme. Donc voilà, c'est mon choix pour cette semaine.
0: On dirait que ça sonne comme Hôtel California, mais on veut pas payer les droits. C'est comme Hôtel Anonyme.
1: C'est ça. On le dit pas.
0: C'est ça.
1: C'est anonyme.
0: Ouais.
1: Mais on la reconnaît, évidemment. Donc, c'est ça. Avec son cover des Eagles, Andrea Prochaska, qui va nous proposer ça juste avant de passer à Jonathan Person avec la chanson Piano Song, qui est évidemment un cover de Piano Man.
0: Exactement. Encore une fois, une question de hein, passer par inaperçu.
1: Ouais, toutes des voleurs, ça. Alors, ça, c'est sur l'album Répertoire qui vient de paraître et qui est très bon. Je vous le recommande. Et ensuite, on va être rendu en cinquième position.
0: Effectivement, Bleu Nuit qui ouvre le top 5 côté franco avec la pièce Écho, qui est un clin d'œil à Pink Floyd, bien sûr.
1: Évidemment.
0: Ah oui.

0: Il a vu sa face. Ben c'est oui. Un croyant depuis.
1: Ouais, il a cru.
0: Ouais, ouais, ouais. Ouais. Et qu'est-ce qu'on croit aussi? Ben, on croit en la montée du top 5 parce qu'on l'a entamé à l'instant. Donc, on écoutait un peu de Bleu Nuit avec Echo qui a ouvert le top 5 et là, on poursuit l'ascension.
1: Oui, absolument, avec A Girl Named Sue, avec la chanson Ma Chance. Et ensuite de ça, on va écouter Saint-Sucré avec la chanson On Reste dans le Parc. C'est sur l'album Push le 8, le Whip 2.
0: Fait que le whip a été préalablement poussé.
1: Ouais.
0: Là, il est poussé une deuxième fois.
1: Une deuxième fois, imaginez-vous donc. Alors, on s'en va écouter ça et on revient avec le top 2.

0: est bon, hein, ça.
1: C'est toujours un... À revisiter, c'est un plaisir à chaque fois.
0: Ah ouais, c'est un petit péché mignon.
1: Absolument, très mignon. Et voilà, on monte le top 4. On a écouté A Girl Named Sue. On a écouté aussi Saint Sucré. Et là, mine de rien, on est aux dernières marches, là.
0: Oui, absolument. Et on retrouve Adrien Séléman avec Philippe Catherine en deuxième position avec Pipo 1303.
1: C'est ça. Hein?
0: Ouais. Alors, voilà pour ça, en deuxième place. Et ensuite, au sommet, pour l'or, on retrouve La Bronze.
1: C'est ça, c'est comme un concept.
0: Hein? L'appoignez-vous.
1: C'est ça, c'est fort. Hein?
0: Ouais. Avec la chanson L'amour enterré vivant. Alors, voilà, c'est ce qu'on retrouve au sommet du palmarès pour cette semaine. Donc, bravo aux gagnants et gagnantes.
1: Oui, oui, même si ultimement, bon, l'important, c'est de triompher musicalement. Hein?
0: Exactement. Donc, voilà pour ça. On va aller écouter, bien sûr, ces belles chansons-là avant de passer à la réclame. Mais attention, c'est loin d'être terminé. Au contraire, mm-hmm. Il nous reste encore une belle heure à vous présenter comme ça. Donc, on va revenir à 19h avec le palmarès album cette fois-ci. Il va y avoir des belles affaires, Alex. Écoute, des nouveautés.
1: Ben oui, des sections personnelles. Un autre top 5 côté album. Fait qu'on est à mi-chemin. Il se passe encore bien des affaires.

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0: Coucou.
1: On est de retour, Charles Lamarche. On vient d'entendre un de nos trois albums nouveautés pour cette semaine. On parle ici de Corto Alto.
2: Oui, avec un projet qui s'appelle Some Small Fortune. Vous avez remarqué, on était un peu dans la jazz, rap, néo-soul, électronique aussi. Fait qu'un beau mélange, justement, cet artiste-là qui s'appelle Corto Alto, qui nous provient de Glasgow au Royaume-Uni. Fait que, ouais, un beau mélange des genres, franchement. Puis c'est paru récemment sous Ninja Tune. Une belle étiquette qui a des projets toujours assez fort goûteux et fort originaux. Fait que, voilà, une fois de plus avec ce projet-là qui s'appelle Some Small Fortune, on le répète. Fait que oui, assez éclaté, assez le fun. Fait que je vous invite à découvrir l'ensemble de l'album pour aller un peu plus profond dans la matière.
1: Ben fait, oui,
2: que,
1: ben voilà. Oui.
2: Fait que ça, c'est une nouveauté qu'on vient d'entendre. Il en reste deux autres qu'on va entendre.
1: Oui.
2: Ça, c'est le passé.
1: Oui.
2: Ça, c'est le futur.
1: En plein ça. Et bon, pour la deuxième nouveauté, on va écouter Clermont de Second.
2: Oui, hein.
1: T'es clever, hein?
2: C'est fort.
1: Ça a de la suite des idées. Alors, l'album en question s'appelle Inter... c'est pas vrai, j'ai fait une erreur, je reprends ça. Intermission Magma or Propagandist Film by Westside Anderson.
2: Ça, c'est ça le titre de l'album. C'est hot quand même. Là.
1: C'est hot, c'est très symétrique.
2: Hautement symétrique. Ouais. Et en plus, on revient plus localement du côté de Toronto, fait qu'un artiste de Toronto. Ça aussi, un album rap plus peut-être posé avec une belle chanson instrumentale au synth. Et c'est aussi fortement politique, fait que vous tendrez l'oreille aux références, aux textes pour mieux vous immiscer dans le projet. Fait que justement, Clermont de Second, c'est ça qui va entamer notre deuxième bloc nouveauté.
1: Oui, voilà. Et ensuite, on va conclure ça, notre segment nouveauté, avec quelque chose d'encore plus local, imagine-toi donc.
2: On
1: se recentre, absolument, avec Marcy, qui n'est pas un projet hommage à Jerry Boulet.
2: Mais il n'est pas trop tard.
1: Il n'est pas trop tard.
2: Si pour le prochain projet, peut-être. Là,
1: un petit EP, on n'en sait pas grand-chose.
2: Oui, c'est ça. Un truc bien fait, là, vite fait.
1: C'est ça. S'il vous plaît. C'est bien demandé,
2: on
1: en
2: vous
1: plus.
2: Le demande.
1: C'est poli. Bon. Alors, bref, l'album qui. C'est ça. Qui n'est... En attendant, le projet Hommage à Jerry Boulet, on va écouter donc, c'est ça, la chanson qui s'appelle Pay Me Now. C'est sur l'album Masked Lady and Late Night Girl. Donc, voilà, si jamais ça vous plaît, c'est dans un petit moment quand même, mais ce sera en spectacle à la soirée Sauté Renéa.
2: C'est ça.
1: Ça me prend beaucoup de ma concentration pour prononcer le nom de cette belle salle-là.
2: Oui, ben c'est au sous-sol, c'est là où il y a la salle à Rossa.
1: C'est ça.
2: Fait que c'est encore plus simple.
1: Tu prends une marche, tu descends.
2: Exactement.
1: C'est ça. Et puis, ce sera le 19 novembre. Donc, comme je vous le disais, c'est pas tout de suite, là, mais quand même, c'est ça. Ça sent bien, ça va arriver vite.
2: Faut l'inscrire au calendrier.
1: Ben, c'est ça. Alors, voilà, on s'en va écouter ça. Ce sera donc notre conclusion des nouveautés pour la semaine. Et ensuite, on revient juste après avec nos nouveautés. C'est pas vrai, notre gars de toune, dis-je.
2: C'est ça.
1: Phew!

0: Bon groove.
1: Absolument, ça y va, ça y va. Écoute, on vient d'entendre nos nouveautés côté album. Donc, au préalable, on avait Corto Alto. Là, on a eu Clairvoyant the Second ainsi que Marcy. Et là, on passe à Galatoune. Et puis, bon, Maxime, tu pars le bal.
0: Oui, monsieur. Avec un gros trio dans ce cas-ci.
1: Qui, oui, c'est des poids lourds ici. Là.
0: C'est des poids lourds, exactement. On parle ici de l'excellent Denzel Curry avec l'excellent Kenny Beats. Et sur cet album-là, il y a quelques collaborations notoires, dont JPEG Mafia. Et aussi West Side Gun.
1: Oui, tous c'est des excellents finalement.
0: Oui, et puis voilà, donc c'est sur la chanson Crown qu'on retrouve West Side Gun. Donc voilà, c'est sur l'album qui s'appelle 2II.
1: C'est ça, exactement.
0: Chercher. Et puis j'avais du choix parce que il y a beaucoup de qualité premium sur cet album-là.
1: C'était comme un grand buffet.
0: Oui, vraiment, vraiment. Donc si jamais vous n'avez pas encore écouté ça, écoutez, je sais pas ce que vous attendez parce que il faut pas manquer ça.
1: C'est magnifique. Ouais. Ben oui, effectivement, je seconde. Et puis autrement, de mon côté, on va changer de direction musicale. Donc on s'en va du côté de Over Mono, la musique électronique qui vient du Royaume-Uni. Donc Heaven Angels Ghost. C'est la pièce qui est tirée du projet Pure Devotion qui, je le rappelle, ce qui est le fun avec Over Mono, c'est que l'album précédent avait un chien dessus, sur la pochette.
0: Oui, oui, oui.
1: Et là, sur le nouvel album, deux chiens.
0: Tranquillement, pas vite.
1: Il va y avoir du canin au pied carré dans le futur.
0: On va pouvoir s'en faire, ouais. Un petit... faire du draino à chien.
1: Oui, c'est ça, exactement.
0: Une petite équipe.
1: Over Mono, c'est mon choix. Autrement, on va écouter un petit peu de Hell Rain avec le projet Fata Morgana avant de passer au top 5.

0: Eh ben.
1: Quand vous marchez sur le soleil, toujours mieux de mettre au minimum des sandales.
0: Ouais.
1: Parce que c'est chaud.
2: Des petits souliers d'escalade.
1: C'est ça. Quelque chose qui peut peut-être vous bloquer de la chaleur.
0: Ouais. Autant que possible. Mais bon.
1: Quoique des gougounes, ça peut peut-être fondre, puis...
0: Probablement.
1: Comme fusionner avec votre pied un peu, peut-être.
0: Ouais, ouais, ouais. Mais bon, rendu là, c'est peut-être le moindre de vos soucis aussi. Hein?
1: Probablement.
0: Je sais pas. C'est
1: probablement.
0: Ça.
1: Parce qu'autrement, on a écouté une petite garde toune. Donc, on a écouté du Denzel Curry avec Kenny Beats. On a écouté Over Mono. À l'instant, c'était El Rain avec la pièce Borderline. Et puis là, effectivement, on monte sur l'escabeau du top 5 côté album.
0: Oui, exactement. Et bon, on parlait là de pieds chauds. Hein?
1: Oui, oui, oui, on a mentionné ça.
0: Pour rester dans la thématique éléments et température.
1: Oui, je te suis.
0: On va écouter la chanson qui s'appelle Cool Water.
1: Ouais, pour se refroidir un peu.
0: Se refroidir les pieds qui ont peut-être fondu avec nos sandales. Ça, c'est Daisy Garland qui nous propose ça. C'est sur l'album qui s'appelle Palomino. Et voilà, ça occupe la 5e position cette semaine au palmarès. Ensuite, on va écouter Soapy Birch en 4e position avec la chanson Joaduya Dania. Puis là,
1: l'album, je sais pas si tu veux te risquer. Là.
0: Ben, je pourrais, là, je me suis commis un petit peu déjà en massacrant le titre de la chanson, mille excuses d'ailleurs. Mais bon, l'album s'appelle Bivabi Pa Boa Luka. Puis en tout cas, ben encore là, mille excuses pour la prononciation, assurément tout croche.
1: Oui, oui, mais l'intention était là, tu sais.
0: Oui, mais bon. Bref, Sophie Birch, ça c'est plus facile à trouver si jamais vous l'appréciez. Ouais, ça va. Sophie avec un F et pas un PH.
1: Voilà.
0: Et ensuite, on va écouter en troisième place.
1: Plus localement, donc Magi Merlin avec son projet Powerhouse. On écoute la pièce Popstar.

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1: Qu'est-ce qu'il a dit?
0: Touch your head ou your hand, je sais pas trop, mais gentiment.
1: C'est tout ça pour dire qu'il y a bien de la douceur là-dedans.
0: Ben, c'est ça. Ben, Will, c'est un doux.
1: Ben, pas tout le temps, mais par quand, moment. Hein.
0: Quand il y a le temps.
1: C'est ça, exactement.
0: Alors, on a écouté en cinquième place Daisy Garland, ensuite Sophie Birch en quatrième et Maja Merlin en troisième position. Et avec tout ça, ben écoute, ça sent la fin, là, mine de rien.
1: Ben oui, on est rendu aux dernières marches de l'escabeau du top 5. On est rendu pour l'argent et pour l'or, donc attention. Un artiste local qu'on trouve savoureux de un, mais aussi quel nom de DJ, Patrick?
0: Oui, j'en reviendrai jamais, je pense.
1: C'est vraiment très fort. DJ Cinéma Quartier Latin, avec son projet Bruise, avec qui on va écouter la pièce Do You Remember? En tout cas, nous, on s'en souvient. Hein?
0: Ben oui.
1: Comment l'oublier?
0: Impossible.
1: Et autrement, au sommet, les jeunes prodiges, Domi and JD Beck, ou Ask, c'est leur nouvel album qui est paru cet été via Blue Note, et on va se laisser sur Some Things Never Change, comme quoi, hein? Des fois, il y a de la constance dans les sommets.
0: Ouais.
1: N'est-ce pas?
0: Exactement. Ce qui n'est pas le cas de la grille horaire de CSM, parce qu'on vous rappelle que la nouvelle saison commence à minuit.
1: Oui, effectivement, au coup de minuit, on passe dans la saison d'automne et il va y avoir quelques changements.
0: Oui.
1: Certains qu'on va laisser les animateurs eux-mêmes, animateurs et animatrices eux-mêmes, vous dévoiler où ils ont bougé. Mais autrement, soyez aux aguets.
0: Exactement. Mais bon, en ce qui nous concerne, ça change pas. Donc, on reste avec vous les dimanches soirs de 18 à 20 heures. Donc, voilà, en espérant vous retrouver.
1: Absolument.
0: Donc, passez une belle semaine, tout le monde. Et puis, on se retrouve dans la session d'automne.
1: Absolument. Ciao, bye.

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Bonjour, chers auditeurs, chers auditrices. Bienvenue à l'émission Le Terrain Sportif, édition du 17 août 2026. Et oui, on l'annonce. L'été s'en vient, le printemps s'en vient, l'hiver s'en vient. Mais là, c'est la rentrée scolaire qui s'en vient. Malheureusement et heureusement, et ou heureusement pour certains, voilà, c'est dit, c'est fait. Wissam Benstow au micro avec vous pour l'émission d'une heure trente, 89,3 FM CISM, la plus grande radio universitaire francophone au monde. 10h30 midi sur cette radio. Rediffusion 20h, 21h30, CFAC 89,3 FM, la radio de l'Université de Sherbrooke, CFAC, là où tout a commencé il y a plus de 20 ans et on est encore là. Et dans quelques années, on pourra dire là où tout a commencé il y a plus de 30 ans. CFAC qui semble être en santé. On est là, on est toujours là à vous offrir du contenu de qualité, divers, etc. Terrain sportif, on parle de tout. Et aujourd'hui, ben, on parle Alexis Sanchez, grosse émission dédiée au CF Montréal. On parle également de la CEBL, la Ligue Élite Canadienne de Basketball. Il y a eu du grabuge du côté de Brampton. Match annulé, bagarre en boîte de nuit. Les deux sont pas reliés, évidemment, les deux événements. On va parler de ça. Également, les Roses de Montréal qui changent d'entraîneur-chef. Donc, elles auront un deuxième entraîneur-chef depuis le début de leur histoire. Et également d'autres petites actualités à gauche et à droite. Mais un gros segment sur Alexis Sanchez qui débarque là à Montréal. Et les Chiliens sont de bonne humeur. Les Québécois sont de bonne humeur. Et le monde du soccer est de bonne humeur. Tout le monde est de bonne humeur avec l'arrivée d'Alexis Sanchez. Filio Maravilla. On va commencer l'émission en parlant de Nino Maravilla, le joueur chilien Alexis Sanchez, qui d'ailleurs portera le numéro 10 avec le CF Montréal. Rien de plus, rien de moins pour le joueur chilien, c'est clair. C'est le joueur d'impact qu'on a. Le numéro 10 appartenait à Ivan Jaime, si je me souviens bien, qui a quitté. Ça a été quand même... je vous dirais un flop. Pas le plus grand des flops, Ivan Jaime, mais quand même. Ça, c'était pas impressionnant, mais pas du tout. Pour le joueur là, qui appartient toujours au FC Porto, un but en 18 matchs avec le CF Montréal. Mais là, ça, c'est du passé. Alexis Sanchez est là. Et il est là pour un petit bout, pour aider le CF Montréal a allé gagner des titres. Tout simplement. Ni plus, ni moins. Et surtout, ramener de l'engouement au stade Saputo. Parce que, bon, les dernières semaines, c'était pas non plus... on a déjà connu pire, mais on est loin là de l'année où est-ce que Wilfried Nancy a amené l'équipe là en demi-finale de l'Est. D'ailleurs, on aurait dû aller en finale de l'Est cette année-là avec beaucoup de joueurs ensuite qui ont joué pour l'équipe canadienne. Mais ça, c'est du passé. Maintenant, on doit vivre dans le présent et dans le futur. On va vous présenter Alexis Sanchez. Premièrement, c'est qui? Il vient du Chili, de Tocopilla. OK? Tocopilla, vous savez, le Chili, c'est un pays qui est très long, en hauteur, si on peut dire ça comme ça. Et Alexis Sanchez est né là-bas, il a grandi là-bas à Tocopilla. Ça, c'est à 1529 kilomètres de la capitale Santiago. Donc, c'est 16h57, tout simplement. Il a joué à Cobreloa chez les U21. Ça a été son club. Il a joué là-bas. C'est là qu'il s'est fait connaître pour ce club aussi, d'ailleurs, qui vient du nord du Chili. Sa région du nord du Chili, elle est très connue également pour la production de cuivre. Il y a beaucoup de mines là-bas qui produisent du cuivre et c'est une des régions qui est importante au Chili par rapport à ça. Donc c'est pas une des régions les plus pauvres du Chili. Mais on le sait, bon, c'est comme dans beaucoup d'endroits dans le monde, il y a énormément d'inégalités dans beaucoup de pays. Puis il y en a également dans cette région-là. Les mines de cuivre, là, ça profite pas à tout le monde de la même façon, si on peut dire ça comme ça. Voilà, c'est dit.
C'est fait. Donc, il vient de la capitale, la province, là, Antofagasta, qui est une des régions administratives là, du Chili. Il en a 16. Donc, il a grandi là-bas, joué là-bas, eu 21. Après ça, il a signé avec le club pour aller du côté de Cobreola, équipe première. Ensuite, il a signé pour Nessé. Après ça, il a joué un peu à River Plate du côté de l'Argentine, 23 matchs joués là-bas, 4 buts. Avec Udinese, c'est quand même 20 buts en 95 matchs parce que c'est un ailier aussi, là. C'est pas que un attaquant, puis une bonne partie de sa carrière, il a joué comme ailier. Ensuite, River Plate, Udinese, le prêt se termine et là, il a impressionné. Il a impressionné finalement un club qui s'appelle le FC Barcelone, le signe en 2011. Jusqu'à 2014, il joue avec Lionel Messi et compagnie, 39 buts. Il est transféré à Arsenal en 2014 pour 43 millions d'euros. Ce sera sa plus haute valeur de transfert. Et ensuite de ça, ben il s'en va du côté de Manchester United. Ça se passe en 2018, il va jouer deux saisons là-bas de 2018 à 2020, 32 matchs joués, 3 buts. Ça n'a pas été très fructueux là-bas du côté de Manchester. Puis d'ailleurs, c'est à ce moment-là, à Manchester United, que sa valeur marchande a été la plus élevée puisqu'il était évalué à 70 millions d'euros. C'était le sommet de sa carrière. Ensuite de ça, il fera plusieurs clubs. On va les mentionner ici. Bon, prêt à l'Inter de Milan. Ensuite, 2020-2022, Inter de Milan. 57 matchs, 12 buts. L'Olympique de Marseille, ça s'est pas trop mal passé quand même. 14 buts en 35 matchs en une saison. Ensuite, retour à l'Inter de Milan, 2 buts en 23 matchs. Udinese, 13 matchs, 0 but. Séville, 4 buts en 28 matchs. Donc, il est sur la pente descendante, ça c'est clair. Il faut pas non plus vous l'annoncer comme le Messi ou comme si on signait aujourd'hui là un joueur qui est en pleine forme comme Haaland. C'est pas ça, on est très loin du compte. Avec Séville, il a joué, il a pas tout le temps été titulaire. Il a marqué 4 buts dans la saison, plus quelques passes décisives. Donc, c'est pas... À Séville, son rôle n'était pas là... comment on peut dire ça? Le joueur pour venir sauver le club de Séville. D'ailleurs, c'est un club qui s'est battu souvent pour la relégation. Et quand on regarde d'ailleurs ses statistiques avec FC Séville, un club de l'Andalousie, hein, c'est important de le mentionner, dans le sud de l'Espagne. En tout, il aura apparu 30 fois pour le club. Il aura marqué 4 buts, 2 passes décisives, 3 cartons jaunes. Donc voilà, il a marqué quelques buts avec le FC Séville, mais c'est ça. On sait qu'il est sur la pente descendante, mais on sait que c'est beaucoup plus facile marquant en MLS que du côté de la Ligue espagnole. Maintenant, en termes d'honneur, qu'est-ce qu'il a eu ce joueur en termes d'honneur? Parce qu'il en a eu, il a joué avec son pays. D'ailleurs, avec son pays, certains disent que c'est le meilleur joueur chilien de tous les temps. 51 buts en 168 matchs. Je vous épargne les nombreuses passes décisives également qu'il a faites. Qu'est-ce qu'il a remporté dans sa carrière? 2 titres de champion avec Colo-Colo. 1 titre de champion avec River Plate. Il a gagné également une Ligue espagnole, une Coupe du Roi avec le FC Barcelone, la Coupe du Monde des clubs en 2011, la Coupe UEFA Super Coupe en 2011 également. Avec Arsenal, 2 FA Cup, Manchester United, rien. L'Inter de Milan, 2 titres de champion d'Italie, puis également une finale de Ligue des champions perdue, une Coupe italienne. Mais bon, avec l'Inter de Milan, ça n'a pas été un joueur non plus là très décisif, Alexis Sanchez. Et quand on regarde ben, ses honneurs en tant qu'individu, ben, avec le Chili, c'est celui qui a joué le plus de matchs, 168. C'est celui qui a marqué le plus de buts avec 51 également. C'est le joueur de l'Olympique de Marseille de la saison en 2022-2023 également. Joueur de Syria en 2011. Joueur de l'année avec Arsenal 2014-2015-2016-2017 également. Le plus grand nombre d'assists en Ligue des Champions 2015-2016. Puis le Ballon d'Or de la Copa América en 2016 quand il l'a remporté ainsi que il a fait partie de l'équipe du tournoi. Donc voilà, il fait également partie de l'équipe type
de l'Angleterre en 2014-2015, et certains vous diront que c'est le joueur de l'année également en 2015 du côté de l'Angleterre, puisque faut dire les vraies choses, moi Alexis Sanchez, l'endroit où il a le plus brillé et de loin, c'est Arsenal. Malheureusement pas de titre majeur à part des coupes d'Angleterre, la FA Cup, mais c'est ça. Et il faut se rappeler aussi que il a gagné un titre de champion avec le FC Barcelone 2012-2013. Mais un autre titre là que l'Atlético de Madrid a gagné, c'était le dernier match à Barcelone. Le FC Barcelone devait gagner ce match-là pour être champion d'Espagne dans une saison qui n'avait pas été non plus, je vous dirais, la meilleure des saisons pour l'FC Barcelone. Mais quand même, c'est lui qui marque le but, qui presque donne le titre au FC Barcelone l'année où est-ce que c'est l'Atlético Madrid qui gagne le titre de champion d'Espagne. Donc voilà, c'est un grand joueur. Il débarque chez nous. On espère qu'il va faire des grandes choses avec le club. Déjà champion canadien. Déjà, il faut aller gagner ce championnat canadien. Ça, c'est clair. Ça prend un titre pour le CF Montréal. Moi, je vais voir une petite parade à Montréal pour cette coupe du championnat canadien. Coupe pour laquelle il faudra battre quand même le Supra, qui est à la portée du CF, et les Vancouver Whitecaps, tout simplement. Puis moi, ceux qui me disent « Ouais, le Supra, le vent dans les voiles, les gens supportent le Supra, le CF Montréal, c'est moins populaire que le Supra », OK. Ça reste que un match moyen du CF Montréal, pourri, avec un adversaire qui n'attire pas les foules. Une après-midi ou une soirée où est-ce qu'il fait froid et pleut, il y a plus de monde au CF Montréal que le Supra. Ça reste que le CF Montréal, c'est la MLS. Et c'est comme ça. Tout simplement. Ni plus, ni moins. Maintenant, sur le plan sportif, ben, on a déjà un très bon attaquant avec Owusu. J'espère qu'ils s'entendront bien les deux. De toute façon, ils n'ont pas le choix. Et j'ai hâte de voir aussi le body language de Owusu avec Alexis Sanchez près de lui. Parce que Owusu, c'est quelqu'un qui lève les bras, qui critique ses coéquipiers, qui est très difficilement satisfait. Et en contrepartie, c'est un joueur qui donne tout. Pendant les pires périodes du CF Montréal, celui qui s'est levé, c'est lui. Donc, on va pas lui enlever ça. Là, avec Ivan Raimé et Owusu, c'était pas l'amour fou. Moi, je veux qu'avec Alexis Sanchez et Prince Owusu, ce soit l'amour fou, parce que ce sont deux joueurs top de l'équipe. Et là, on a Owusu, on a Sanchez et on a Sinchuk. Sinchuk, quand même, qu'on est allé chercher, on l'a payé cher, là, Sinchuk. On l'a payé cher. Donc Alexis Sanchez qui probablement jouera un peu sur l'aile, parfois en pointe, c'est ce que j'imagine qui va se passer pour le club. Il n'était pas évidemment en uniforme pour le match là du week-end dernier, d'ailleurs on va en parler en deuxième partie. Mais si on commence par les grosses nouvelles, Alexis Sanchez, là c'est incroyable, incroyable. Et il est là, il est chez nous et on est content. Également, ce que ça l'amène, Alexis Sanchez, pour Montréal, ben moi, je le dis depuis longtemps à l'émission. Montréal, c'est une ville de soccer. Le Québec, c'est un endroit où est-ce que le soccer est pratiqué partout. Abitibi, Saguenay, Rimouski, Gaspésie, partout. D'ailleurs, un journaliste connu, l'heure d'RDS, qui vient de la Gaspésie, parle de soccer. D'ailleurs, très bonne personne en pensant. Monsieur Nicolas. Donc, le soccer est pratiqué partout. Montréal, c'est une ville où est-ce qu'il y a énormément de communautés. Où est-ce qu'il y a énormément de communautés. On le voit par notamment les restaurants. Et pas toutes les communautés, mais beaucoup de ces communautés-là sont des passionnés de soccer. Le Maghreb, l'Afrique subsaharienne, l'Europe, l'Amérique du Sud, la Turquie, les Balkans, bien que ça fasse partie de l'Europe, l'Amérique centrale, en gros, les Latinos, les Maghrébins, les Européens. Trois grosses communautés de soccer. Moi, je le dis, ça fait longtemps. Et évidemment, les Québécois,
Voilà, c'est important de le mentionner. Beaucoup de Québécois aussi aiment le soccer. Puis bon, là, c'est sûr que je mets des titres, là, je mets le monde dans des catégories, mais pour moi, tout le monde est Québécois. Si tu habites ici depuis longtemps puis tu te sens Québécois, t'es Québécois. Donc voilà, c'est parenthèse fermée. Maintenant, la communauté chilienne, c'est une des plus nombreuses à Montréal. Depuis là, ce qui s'est passé avec Pinochet il y a longtemps, un certain 11 septembre d'ailleurs, qui ont eux ont connu le 11 septembre avant, le 11 septembre là, américain. Pinochet, il y a eu beaucoup de la dictature là-bas, il y a beaucoup de Chiliens qui sont allés immigrer ailleurs. Et d'ailleurs, beaucoup d'entre eux sont venus chez nous à Montréal. Et c'est une communauté où est-ce qu'il n'y a pas nécessairement beaucoup d'athlètes qu'on a connus dans les sports professionnels quand on regarde les Chiliens. Mais par contre, Alexis Sanchez, le plus grand joueur chilien, débarque à Montréal. Et qui dit Alexis Sanchez débarque à Montréal, dit que les Chiliens vont débarquer au Stade Saputo. Et éventuellement au Stade Olympique s'il y joue. Ça, c'est clair. Juste comme ça, c'est un move que le CF devait faire depuis longtemps. Je l'ai dit à l'émission, ça prend un joueur qui attire les gens. On a amené Samuel Piette, un Québécois, ça attire les gens, c'est le capitaine, c'est le joueur le plus acclamé. Certes, c'est un milieu défensif, mais quand même, ça a attiré certaines personnes au Stade Saputo qui s'identifient avec lui. Évidemment, meilleur chapeau C, ça prend chapeau A, chapeau B. Un Colombien, un Français, un Portugais. D'ailleurs, je ne sais pas pourquoi le CF Montréal n'a jamais signé un Portugais de grand renom. Parce qu'il y a beaucoup de Portugais à Montréal qui sont là depuis longtemps. Un Italien aussi. Ça fait longtemps. Là, on était là avec un Chilien. C'est parfait, il y a beaucoup de Chiliens. Déjà, le CF Montréal vient d'augmenter son nombre de spectateurs chaque match. C'est clair, net et précis. Ils seront là. Et il y aura des drapeaux du Chili au stade Saputo. Parce que ce que ça représente pour les Chiliens qui suivent le soccer, la majorité des Chiliens suivent ce sport, c'est comme s'il y avait une diaspora de Québécois qui habitait en Suisse, mettons, puis que la Suisse, un club de Zurich, mettons, de hockey, signait Patrice Bergeron, signait Patrick Roy, signait Marchesso. Pas tout à fait le bon exemple avec Marchesso, là, parce que c'est pas un des plus grands joueurs québécois de tous les temps. On va pas non plus comparer Alexis Sanchez avec Mario Lemieux, mais pour eux, pour le Chili, Alexis Sanchez, c'est leur Mario Lemieux à eux. Donc, c'est énorme comme move pour le CF Montréal. C'est énorme comme move pour le CF Montréal. Et si ça marche, je le sais pas. Je pense que déjà, c'est sûr qu'il y aura plus de talent sur le terrain. Parce que là, avec Sinchuk et Sanchez sur les deux côtés, et un attaquant qui se donne à 100%, attention aux défenseurs. On a des joueurs qui commencent à s'établir aussi au milieu de terrain, comme Lotori, qui est là. On est allé chercher un Frankie Amaya, quand même, qui vient de Toluca, qui a déjà été champion du Mexique. On a Carmona, joueur international du Venezuela, qui est blessé, mais qui paiera également est là. Défenseurs centraux aussi, qui sont intéressants. Un gardien de but chilien, qui est pas mauvais. Sa doublure, Breza, non plus pas mauvais. Donc, des bonnes choses vont arriver pour le CF Montréal. On va en parler dans la prochaine partie d'émission, mais est-ce que ça va être suffisant pour faire les séries? On va parler de ça en deuxième partie d'émission. Vous écoutez l'émission Le Terrain Sportif, édition du 17 août 2026. Et oui, la rentrée scolaire arrive bientôt. On fait une petite pause musicale. On va écouter nos nouveautés francophones de la semaine et on revient après ceci avec plus de CF Montréal, plus de sport.

0: Deux nouveautés francophones, palmarès, CSM, SFAC, back à back, Lala Etche avec Va Va Va et Tatiana Jane, Brutal feat, K The Prodigy. Maintenant, on fait d'autres petites pauses et on revient après ceci.
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4: De retour à l'émission Le Terrain Sportif sur Zone de CSM et de CFAC. Mon nom est Wissam Bensa. On vient d'entendre 4 chansons back-à-back, Ratata de Saramé, Sunshine, Cannelle, La Tendresse d'un mot et E-Type avec le classique Campioni 2000, une chanson vraiment qui est reliée et connectée avec le soccer européen. Deuxième partie d'émission, maintenant on va parler un peu du CF Montréal. Il y avait un match hier, puis c'était un match catastrophique, il faut utiliser les mots comme ils le sont. Une défaite de 7-1 du côté de Miami en Floride. On le sait, Miami qui est l'équipe de Messi et compagnie. Un match à oublier pour le CF Montréal, même si en première mi-temps, ça n'avait pas été si pire que ça pour le CF. On a quand même égalisé. À la 37e minute, certes, on n'a pas dominé notre adversaire, c'était dur de le faire. On le sait que Miami, c'est une équipe qui marque beaucoup et qui encaisse beaucoup. Là, ils ont encaissé un but, ils en ont marqué 7. À la 37e minute, Herbers avait égalisé avec une passe de Noah Streit. Casemiro avait ouvert le score à la 20e minute. Et avant la fin de la première mi-temps, but contre son camp de Luca Petrasso. Certains disent que c'est un but de Messi, là, ça dépend du site qu'on regarde, mais selon officiellement, selon Apple TV, selon les commentateurs qui ont décrit le match, même jusqu'à la fin, ils disaient là, que Messi, ben c'était le hat-trick, puis ensuite de ça, c'était 4 buts. Fait qu'on va le donner à Messi, ce but-là, à la 45e minute. 52e, Messi faisait 3-1. Là, après ça, on a essayé, parce que bien que le score, j'en ai parlé de ça avec le coach, selon moi, le score ne reflète pas comment le match s'est déroulé parce qu'après le 3-1, le CF Montréal a eu quand même eu des opportunités, peut-être pas d'égaliser, mais de réduire le score à 3-2, notamment un très bel arrêt du gardien canadien Sinclair qui a finalement repris sa place. Justice a été rendue et l'autre gardien, là, argentin, qui est moyen, mais sa place, c'est sur le banc et j'étais content de le voir sur le banc, là, monsieur Rocco Surios Novo. Faut faire jouer les meilleurs, puis là, dans ce cas-ci, ben c'était clairement Sinclair qui était le meilleur et là, il reprend sa place de titulaire. Qui a connu un bon match avec des arrêts clés. Donc, ça aurait facilement pu être 3-2 et ensuite de ça, on ne sait pas qu'est-ce qui se serait passé. Mais après ça, à partir de la 80e minute, écoutez, il restait 10 minutes de temps réglementaire. Mais Suarez fait 4-1, Messi fait 5-1, Shaw fait 6-1 et Messi fait 7-1 avec un coup franc somptueux. Le gardien n'y pouvait rien. C'est un des meilleurs joueurs de tous les temps, Messi. Il fait qu'est-ce qu'il fait. Il termine le match avec 4 buts, 1 passe. Il est dans les tops du classement. Ousu, ça n'a pas été son meilleur match, tout comme Vera, Neal et Bugay également. D'ailleurs, il y a des rumeurs qui enverraient Bugay ailleurs. On va essayer d'en reparler dans les prochaines émissions. On voulait aussi avoir quelqu'un en entrevue côté CF Montréal, mais c'est en attente. Ça fait un bout que c'est en attente, puis vous comprendrez que ils ont d'autres chats à fouetter. Et donc, si on envoie un message et on a une réponse, on nous dit d'attendre, ben on va être patient. On va voir qu'est-ce qui arrivera. Puis s'il n'y a rien qui arrive, ben il n'y a rien qui arrivera. Au terrain sportif, on a déjà eu pas mal d'invités. Donc, on est patient. On peut en avoir d'autres bientôt, puisque ça fait un petit bout là qu'on n'a pas eu d'invités à l'émission sur les radios universitaires de CSM et de CFAC. Donc voilà, défaite de 7-1. Le joueur le mieux coté dans la défaite, ben c'est Gillier avec 7.1. Fabien Herbers qui a marqué le but avec 7.9. Noté aussi 6.1 pour Noah Streit. La défense là, du CF Montréal, c'est évident que quand tu encaisses beaucoup de buts comme ça, la cote ne sera pas très bien pour toi, et tous les défenseurs du CF Montréal sont en rouge pour ce match-ci. Et Ousu aussi, il a essayé, mais bon, ça l'a pas donné, comme on dit en bon français québécois. Maintenant, pour le CF, ce match-là, il est à oublier. Et, autre chose aussi, Alexis Sanchez, qui est rentré à la 60e minute, n'a pas fait grand-chose. C'est la vérité. Ça a été un très grand joueur. C'est, selon moi, une très bonne signature pour le club. On va lui donner le temps avant de le juger, parce que là, il est rentré environ une trentaine de minutes dans ce match-ci. Environ une trentaine de minutes au Stade Saputo contre LA Galaxy. Il a joué, je crois, une quinzaine de minutes à Columbus. Donc, il y a moins qu'un match complet dans les jambes. Il rentre dans un scénario où est-ce que tu joues contre Miami à Miami, environnement hostile, de par la pression des joueurs de Miami en tout temps. Donc, tu sais que, bon, pour avoir un petit coup franc à l'extérieur de la surface, pour avoir des fautes en ta faveur, ça va être difficile. C'est une rentrée très difficile pour Alexis Sanchez dans ce match-ci. N'a pas fait grand-chose dans les trois matchs qu'on l'a vu. Mais on est en attente. On est en attente et moi, je suis sûr que ça va débloquer. Je ne le juge pas en ce moment parce que c'est pas trois matchs complets. Si ça avait été trois matchs complets et on aurait eu ce genre de soccer de la part d'Alexis Sanchez, j'aurais dit « Ok, est-ce que vraiment on a bien fait de l'amener ?» Mais là, on n'a même pas à un match complet si on cumule son entrée dans les trois matchs. Bonne nouvelle pour le CF Montréal, c'est qu'on n'a pas le temps de pleurer sur son sort, de s'apitoyer sur son sort, parce que dès la semaine prochaine, on s'en va sur la côte ouest, le plus loin possible de Montréal, à Vancouver, 1er septembre. Ça, là, c'est demain. OK? Demain à 22h, heure de Vancouver, 19h, heure de Montréal, pour jouer contre la meilleure équipe canadienne des dernières années, chez eux, sur du turf. J'ai demandé la question au coach, là, on va entendre sa réponse par rapport à Alexis Sanchez, s'il va jouer. Une demi-finale. Ça fait longtemps que le CF Montréal, entre guillemets, n'est pas aussi proche d'un trophée que le match de mardi. Parce qu'on va dire les vraies choses. On joue contre une équipe qui est meilleure que nous, qui a mieux performé que nous dans le championnat canadien et en MLS ces dernières années, qui a un meilleur effectif que nous, tout simplement, qui a un plus grand stade que nous, qui a en plus un terrain qui est du synthétique, je crois, du turf. Et donc, ça sera pas facile. Mais c'est une demi-finale de championnat canadien. OK? Le match retour sera le 16 septembre au Stade Saputo à 19h. Ce match-ci, il faut, dans le pire des cas, le perdre par un but. Et dans le meilleur des cas, match nul ou victoire de notre part. On perd par deux buts contre Vancouver chez eux. Ça va être très difficile pour nous au Stade Saputo. Le stade va être plein. Thomas Müller, peut-être sera-t-il présent au Stade Saputo. Champion du monde, hein, en passant. En passant, un champion du monde qui va aller du côté du Stade Saputo. Est-ce qu'il sera présent? Je l'espère. Mais pour l'instant, avant qu'il soit présent ou pas, il faut que le CF, le CF Montréal sorte son meilleur match de la saison. Je veux voir Sinchuk performer. Je veux voir Owosu performer. Je veux que le milieu de terrain soit solide. Je veux que le gardien de but, Thomas Gillier, nous fasse un grand match. Si Piet joue, ce qui m'étonnerait parce qu'il a été titulaire dans le match contre Miami, probablement qu'on va y aller avec un autre au milieu de terrain. Peut-être Lautori, ça reste à voir. Lautori n'a pas joué. Daniel Rios, l'attaquant, n'a pas joué. Bon, Breza, dans les buts, n'a pas joué. Est-ce qu'on va lui donner une récompense puis peut-être jouer ce match de demi-finale? Escobar non plus n'a pas joué. Brian Ceballos devrait être de retour. Je veux que Streit performe, Herbers performe, Petrasso, Vera, Nier.

Et on s'entend que une finale contre Forge ou contre Supra, si on la gagne pas, c'est un échec lamentable. Même si Forge nous a éliminés les dernières années de ce championnat-là. Parce qu'à ce moment-là, c'était pas la priorité quand on a joué Forge. Là, la priorité, c'est Vancouver. Et ensuite, c'est nos amis du Forge ou du Supra en finale. Parce que si on les joue, ça va être le match le plus important des 3-4 dernières années pour l'équipe du CF Montréal. Et en plus, si on gagne ce trophée du championnat canadien qui regroupe les équipes de MLS et des équipes des divisions inférieures qui jouent au Canada, si on gagne ce trophée-là, on est qualifié pour la Ligue des champions contre des équipes mexicaines, contre des équipes des États-Unis et contre des équipes d'Amérique centrale et des Caraïbes. C'est un tournoi spectaculaire, la Ligue des champions de la CONCACAF. Et moi, je veux y aller. Donc, ce match-ci contre Vancouver, on l'a perdu de la pire des façons. Est-ce qu'on aurait dû faire tourner un peu plus? Parce que là, on va dire les choses comme elles sont. 90 minutes dans les jambes pour Owosu. Le match, c'est demain. Fait que ça donne 2 jours complets de repos. Sinchuk, on l'a sorti quand même à la 59e. Avec Herbert aussi à la 60e. Strait, Neal, 84e minute. Lautori n'a pas joué. Ça, c'est une bonne nouvelle. Parce que je pense qu'il va être titulaire contre Vancouver. Daniel Rios, est-ce qu'il jouera avec Prince Osu? On ne sait pas. Alexis Sanchez. Dante Cilli qui effectue un retour au club de Montréal. Carmona qui est revenu sur le terrain. Est-ce qu'il sera fit pour jouer 90 minutes? Je pense pas. Mais ça reste que c'est ça. Ce match-là sera le plus important. Et le match qu'on aura le 12 septembre au Colorado, là, ça c'est 4 jours avant le match contre Vancouver à domicile. Moi, je veux que on fasse tourner, qu'on donne l'opportunité à des joueurs qui ne jouent pas souvent avec le CF pour qu'on arrive gonflé à bloc à Montréal. Le stade va être plein. Alexis Sanchez, normalement, jouera. Peut-être titulaire, parce que là, ça fera un petit bout qui est arrivé au club. On parle ça, là, c'est dans presque dans 3 semaines. 2-3 semaines. Ensuite, champion du monde qui débarque, ce sera ça, la priorité pour le club. Parce que là, avec cette défaite-là, on est dernier dans l'Est, mesdames et messieurs. Last in the East. Et là, on est quand même encore à 4 points d'une place en série. Donc, c'est pas impossible. C'est pas impossible parce que cette conférence de l'Est, il y a de la place. Il y a de la place. C'est 7 points de différence entre le 15e et le 7e. OK? Puis là-dedans, je compte qu'au moment où j'enregistre l'émission, Columbus est en train de gagner contre la Nouvelle-Angleterre. Donc ça, c'est factuel. À l'heure actuelle, pour le CF cette saison, 22 matchs joués, 5 victoires, 6 matchs nuls, 11 défaites. 30 buts marqués, 46 buts encaissés. Donc, ça reste qu'à l'heure actuelle, on est encore dernier dans l'Est. L'année dernière, on était dernier dans la Ligue ou presque, sauf qu'il y avait Los Angeles Galaxy. Et là, cette année, malheureusement, au moment où je regarde le classement, on est encore avant-dernier dans toute la Ligue. 5 victoires, ben je l'ai dit, là, 5 victoires. 6 matchs nuls, 11 défaites. Il y a seulement Kansas City qui fait pire que nous. Et on a le 3e pire différentiel de toute la ligue avec moins 16. Kansas City sont à moins 34. Je ne sais pas si le soccer c'est populaire à Kansas City. Je suis pas mal sûr que le basketball là, avec OKC puis les Chiefs de Kansas City... je pense qu'ils doivent... Ça doit être comme ici, en fait, dans les radios sportives, en termes de couverture médiatique, mais en pire. C'est-à-dire qu'ici, le Canadien, on en parle 90% du temps, puis le reste, Alouette, puis le CF. Là-bas, je suis pas mal sûr là, que Kansas City, si on en parle 1% dans les radios là-bas, là, c'est beaucoup. Mais j'ai aucune preuve de qu'est-ce que j'avance, mais bon. Kansas City, c'est pas un club qui fait rêver en MLS. Donc voilà, tout est encore possible dans la conférence de l'Est, mais le match de demain soir, si vous avez rien à faire là, allez

0: regarder ce match-là du championnat canadien. Montréal, Vancouver, du côté de Vancouver. C'est le match le plus important de la saison à l'heure actuelle. On va faire une petite pause musicale, puis après on revient avec conférence de presse, notamment avec l'entraîneur-chef Philippe E. Lafroy et également le joueur du CF Montréal, Fabien Herberz.
1: Not a talking embarrassing for the group. Yeah, I think we're a bit lost of words after what we've kind of done here since Phil took over to have a last 35 minutes like that is pretty unacceptable. I think the full group knows that. The thing is now we play on Wednesday away in Vancouver in the semi-final, so yeah, today's unacceptable, but we have to find a way of getting ready to go on Wednesday because we know today is as embarrassing as a group, and yeah, we're all devastated in that room, and there certainly needs to be a reaction come Wednesday.
2: Bonsoir coach, merci pour votre temps. Deux questions. Premièrement, est-ce que vous trouvez que le score de 7-1 représente la physionomie du match? Et deuxièmement, est-ce que Alexis Sanchez devrait avoir quelques minutes de jeu dans le match de mercredi là-bas à Vancouver? Merci.
3: Bah, j'ai envie de dire que le score est sévère parce qu'ils n'ont pas raté grand-chose en deuxième mi-temps. Mais après, voilà, la meilleure équipe a gagné, c'est une évidence. Est-ce que le score est un peu sévère? Je le pense. Je le pense. Mais la victoire est incontestable. Alors, ça arrive des matchs comme ça. Ça faisait très longtemps que, en tant qu'entraîneur, j'avais pas été avec un score de cette ampleur-là de manière négative. Donc, il faut se remobiliser. Pas s'appuyer sur le fait que le score est sévère, mais surtout s'appuyer qu'on a pas existé les 30 dernières minutes, même si on est face aux meilleurs joueurs peut-être de l'histoire de ce sport. Mais ça doit pas être qu'une excuse, mais ça doit être surtout un moment d'apprentissage pour tout le monde et comment on peut faire pour empêcher par exemple qu'un joueur de et le ballon aussi souvent qu'il l'a eu en deuxième mi-temps, donc il est évident qu'il y a énormément de choses sur lesquelles on a failli et qu'il va falloir remettre en ordre dans trois jours.
1: And we'll finish in English with John Stone.
3: Ah, excuse-moi, j'ai pas répondu pour Alexis. S'il se sent bien, et a priori il a pas d'allergie par rapport au terrain synthétique, donc il devrait être en capacité d'avoir du temps de jeu mercredi. Ouais.
0: Voilà, donc conférence de presse intéressante quand même là. C'était pas Fabien Herberz, c'était Matty Longstaff, entre joueurs anglais, qui parlait là justement que cette performance était inacceptable, surtout les 30 dernières minutes. Et il a dit en anglais, ça va de soi, que le match important qui s'en vient, c'est la demi-finale contre Vancouver, puis ils vont tout donner là pour essayer de rebondir là-bas. Et fait intéressant quand même, Philippe Lafroy, vous l'avez entendu, j'ai pas besoin de vous traduire là, parce qu'il parle très bien le français, mais je regardais ses résultats à Philippe Lafroy, puis depuis qu'il est avec le club, son premier match, en fait, là, son troisième match, pardon, ça a été une défaite de 3-1 à Atlanta. Sinon, on rajoute le match nul de 4-4 à DC United. On a certes encaissé 4 buts, mais on en a marqué 4. Ça a été un match nul. Mais mis à part ces deux matchs-là, le coach Philippe Lafroy n'a jamais encaissé plus que 2 buts depuis qu'il est avec le club. Donc, c'est quand même intéressant. Il a encaissé, là, je vais calculer ça avec vous au moment où je le fais, un but ou moins dans 1, 2, 3, 4, 5, 6, on est rendu à 6, 7, 8, 9, 10, 11. Donc, dans les 11 des matchs qu'il a coachés, il en a coaché un total de 18, il a encaissé un but ou 0. Donc, quand même, il faut lui donner du crédit parce que moi, bon, le club a quand même encaissé, c'est arrivé quelques fois dans les dernières années qu'il encaisse beaucoup de buts, notamment 3 et plus. Mais c'est seulement la troisième fois de la saison qu'il en accorde plus que 3. Puis, une de ces fois-là, ça a été un match nul. L'autre fois, ça a été quand même son troisième match de la saison. Donc, on va lui donner une chance. puis il avait commencé avec 2 victoires, si je ne m'abuse, puis c'était à Atlanta. Et là, ça a été vraiment sa première dégelée. Donc, pour le coach, encore, il est encore là, il est encore confortable. On va lui donner la chance de rebondir, mais là, ce qui est important, c'est s'il y a défaite à Vancouver, mais le club a bien performé, c'est une chose. Mais si on perd 4-0, ça va être inacceptable. On ne peut pas, mardi, donc demain, à 22h heure de Montréal, se faire démolir par Vancouver. Ça n'est pas une option. Et j'espère que ce message sera donné aux joueurs de la part de Philippe Lafroy, qui est quelqu'un là de très raisonnable. Puis il sait, parce qu'on en a parlé en mêlée de presse là après un entraînement il y a quelques semaines de ça, que ce match-là, c'est important, c'est un trophée, c'est contre la meilleure équipe canadienne, ça t'ouvre les portes pour la Ligue des champions, et peu importe qu'est-ce qui arrivera après, si on remporte cette coupe-là, eh bien, la saison sera réussie selon moi. Peu importe si on finit dernier dans toute la Ligue ou pas, on aura un trophée. Et dans les 34 équipes de la Ligue de la MLS, là, avoir un trophée, c'est pas tout le monde qui a ça. Et la majorité des équipes de cette Ligue-là, mesdames et messieurs, des trophées, ils n'en auront pas. Et nous, on est, excusez, j'ai dit 34 équipes, là, c'est pas 34 équipes, c'est un total de 30 équipes, 34 matchs par saison. Voilà, je me suis mélangé. La majorité des équipes-là, ils n'en auront pas de trophée. Et nous, on est une des rares équipes de la Ligue qui peut aller chercher encore une fois un trophée. Donc moi, je ne vais pas être là lundi prochain à vous dire « performance inacceptable, on a fait caca-culotte, on a pris un carton rouge stupide, puis Vancouver, ils ont déroulé. » Parce que Vancouver, c'est une bonne équipe. Puis eux, ils savent, ils ont fait 2 finales ces dernières années. Certes, ils ont gagné le championnat canadien, mais ils ont perdu la finale de la Ligue des champions. Ils ont perdu la finale de la MLS contre Miami. Malheureusement, il leur manquait un peu de maturité dans ce match-là, avec des décisions, des erreurs stupides de certains joueurs dans la finale de la MLS l'année dernière. Mais là, cette année, ça prend un trophée. Et Vancouver, eux, leur trophée, ils vont le vouloir, là. Ça, je peux vous le garantir que Vancouver, leur trophée, ils vont le vouloir. C'est clair et net pour Vancouver. Je suis en train de vous regarder ça, là. La défaite contre Miami, c'était le 6 septembre dernier par la marque de 3-1. Quand on regarde Vancouver, c'est qui? Vancouver, c'est qui? Brian White, international américain. Ils viennent de signer un joueur là en février, quand même 1 million d'euros, Sheikh Tidiane Sabali. Ryan Elumi, international tunisien. Ryan Gold, international écossais. Thomas Müller, champion du monde. Andrés Cubas, international des Paraguay. C'est pas un 2 de pique, là. Ils ont des internationaux. Ils ont des joueurs qui ont fait la Coupe du Monde. Emmanuel Sabi, très bon attaquant américain, il est là aussi avec eux. On a Edier Ocampo, lui notamment qui a connu une mauvaise finale contre Miami, mais il est là, c'est un bon joueur. Tristan Blackman, Mathias Laborda d'Uruguay, Sam Adekugbe, international canadien. C'est pas de la petite bière, là. Ils ont des grands joueurs. Gardien de but, Yohei Takaoka du Japon. C'est une équipe avec qui ça va être difficile, mais on espère quand même qu'on aura un bon résultat.

Deux chansons back-à-back au terrain sportif, des nouveautés francophones, palmarès CSM, palmarès CFAC. On parle en fait de la 11e et 12e place, donc A Girl Named Sue avec la chanson Ma Chance et Claudia Bouvette avec sa chanson, Amour Écran. On embarque maintenant avec du soccer, hein. Vous le savez, le terrain sportif, c'est une émission où on parle beaucoup de soccer. Mais il y a quand même du hockey, il y a de la boxe, il y a d'autres sports également, du basket. Mais là, petit gala de boxe, là, il va falloir qu'on aille assister à un gala de boxe bientôt parce que ça fait un petit bout. Des fois, c'est pas toujours simple d'avoir une accréditation. Des fois, on en a une, puis finalement, c'est annulé ou on nous dit des affaires. Donc voilà, il faut prendre ça en considération. CSM, c'est fait qu'on n'est pas non plus traité aux petits oignons là par certains endroits. Donc c'est ça, il faut être patient. Et là, on va essayer de savoir une petite accréditation bientôt pour un petit gala de boxe avec une des organisations québécoises. Mais un endroit où c'est pas compliqué à avoir des accréditations, en fait, c'est les matchs collégiales du RSEQ. On va commencer par les femmes parce que ça a commencé la semaine dernière, en fait, le 21 août. On n'a pas eu l'occasion d'en parler. On le sait, les championnes en titre trois des quatre dernières années, c'est ANSIC 2025, 2024, 2022. 2022 et 2025, écoutez, elles ont été championnes au pays hein, dans le championnat collégial de sport canadien. D'ailleurs, le soccer féminin, c'est un sport dans lequel le Québec domine énormément. 97, 92, 2002, 2003, 2004, 2007, 2010, 2011, 2012, 2014 à 2019 inclusivement, 2021, 2022, 2025. Tous ces championnats-là ont été remportés par une équipe québécoise. Donc le championnat canadien là, de soccer collégial, c'est les femmes québécoises qui dominent. Puis il faut le dire quand même, là, ça a été créé en 1991, là, du moins selon les statistiques du RSEQ. Première équipe qui l'a remporté, c'est John Abbott en 92 et ensuite de ça, John Abbott en 97. François-Xavier Garneau, c'est 6 titres entre 2011 et 2002. Également de 2014 à 2017, Garneau. Donc, c'est vraiment une équipe qui domine. D'ailleurs, Garneau, deuxième l'année dernière en 2025. Mais bref. Donc, ça a commencé par une victoire de Montmorency 2-0 contre Dawson. Ensuite, Sainte-Foy qui a battu Garneau 1-0. Ça, c'est une surprise. Vanier, Cégep de l'Ouest de Montréal 3, Trois-Rivières 1. Sainte-Foy 2, Trois-Rivières 1. Vanier, Dawson, match nul de 1-1. Et les champions en titre le week-end dernier. En fait, ça se passait hier. ANSIC a battu Garneau à Garneau qui est à Québec par la marque de 1-0. Voilà. Il y a des équipes là-dedans comme Trois-Rivières qui ont de la difficulté là chaque saison. On le sait, c'est pas non plus l'endroit le plus populaire en termes de soccer. Les priorités du Cégep, là, c'est pas mal d'autres sports. Il y a une équipe de football là-bas qui marche très bien, mais au soccer à Trois-Rivières, ça fait un petit bout là qu'il n'y a pas d'équipes qui ont vraiment très, très, très performé. Et la buteuse, ça a été Camille Tremblay, la numéro 20 pour les Aigles d'ANSIC dans la victoire là, contre Garneau. Un match quand même qui commence très fort. Donc, toutes les équipes ont joué au moins un match, sauf Champlain-Saint-Lambert qui, elles, ben, ont entendu, puis c'est la seule équipe de la Ligue à date sur les 8 qui n'a pas joué un seul match. Saint-Lambert aussi, qui est une équipe là pas du tout ridicule en RSEQ féminin soccer. Maintenant, chez les hommes, également, ça a commencé les week-ends derniers. Garneau 1, Sainte-Foy 0, Vanier 1-1 contre Trois-Rivières. Vanier a également perdu 3-0 contre Saint-Hyacinthe du côté de Saint-Hyacinthe. Saint-Hyacinthe qui est un cégep où est-ce que le soccer marche bien, des équipes compétitives, c'est important de le dire. Trois-Rivières 3, Sainte-Foy 0. Et ANSIC qui bat aussi 1-0 Garneau, mais cette fois-ci, chez les hommes, parce qu'on le sait, les équipes souvent voyagent en même temps pour sauver des coûts de transport. La plupart des équipes collégiales qui ont une équipe masculine et féminine de soccer, donc ça facilite les voyagements. Donc voilà, puis je regarde ici là sur le site du RSEQ, c'est Thomas Deveau, le numéro 9, qui aurait marqué le but selon la feuille de match qui est disponible sur le site du RSEQ, si ça vous intéresse. En termes de classement, ben qu'est-ce que ça donne? Ben Trois-Rivières, 2 matchs joués, 4 points, ça veut pas dire grand-chose. ANSIC, 1 match joué, 3 points.
tout comme Saint-Hyacinthe avec 3 points et Garneau avec 3 points. Trois équipes dans cette conférence-là n'ont pas joué. Bois-de-Boulogne, Saint-Lambert et Montmorency, qui est sur la rive nord de Montréal, à Laval plus spécifiquement. En termes de champions, ben, les derniers champions de la Ligue, c'est Montmorency 2021, 2022, 2025, Saint-Lambert en 2024, Hansik en 2023, également Pronsic, c'est des titres en 2018, 2017 et 2015. Mais là, on vous a parlé des femmes tantôt qui dominent au Canada collégial. Ça reste que chez les hommes, c'est pas du tout la même chose. Saint-Lambert, c'est la seule équipe québécoise qui a remporté un titre canadien au soccer masculin et ça a été en 2007. Ils ont également terminé deuxième en 2025. Donc, c'est pas non plus la crème de la crème, si vous voulez, si on compare avec l'Ontario principalement, là, mais il y a aussi la Colombie-Britannique qui sont habitués de sortir des très grandes équipes de soccer. Mais ça reste quand même un titre québécois en 2007 pour Saint-Lambert. Donc voilà, ça c'est pour un peu d'actualité sportive. On va faire une petite pause musicale puis on revient après ceci. Bougez pas.

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1: The Monster Tour Yest Tou, chanson napolitaine sur les ondes de CSM et de CFAC. Un petit mot maintenant sur le Phoenix de Sherbrooke, parce qu'on le sait, la saison régulière commence bientôt en septembre pour le Phoenix. On le sait, c'est l'équipe à aller voir tout au long de toute l'année du côté de Sherbrooke en Estrie. Oui, il y a les équipes du Varior, notamment le Varior Football, mais il n'y a pas énormément de matchs du Varior Football. Donc, si on veut aller voir du hockey toute l'année, ben c'est le Phoenix de Sherbrooke et ça passe par là. On le sait, c'est une équipe qui n'a jamais remporté les honneurs de la Ligue de hockey junior maritime du Québec, mais c'est une équipe qui attire les foules quand même. Et là, il y avait des matchs pré-saison. On va vous donner le résultat des matchs pré-saison qui ont eu lieu. Victoire de 3-1 contre Victoriaville, 5-2 victoire de Victoriaville, 4-3 le 27 août dernier contre l'Armada Blainville-Boisbriand. Défaite de 3-2 en prolongation contre Shawinigan. Et hier, il y avait un autre match contre Shawinigan et ça a été une victoire de 4-2 devant 730 spectateurs au centre récréatif Gérard Couillard. Vous comprendrez quand même que c'est un peu comme la Ligue nationale de hockey, mais je vous dirais moindre. On permet à des villes qui n'ont pas d'aréna ou qui n'ont pas d'équipe sportive, qui n'ont pas d'équipe dans la Ligue, de pouvoir apprécier le produit de la LHJMQ. Et là, en l'occurrence, ben c'était à Coaticook, oui, la même ville où est-ce que la compagnie de la crème glacée existe, en Estrie, au centre récréatif Gérard Couillard, et c'est là que le Phoenix de Sherbrooke l'a remporté 4-2, avec notamment des buts à Ilya Kuzminik, Florent Hall, Ilya Kuzminik, son deuxième, et Eloi Bénard ont également marqué. Écoutez, en termes de pénalités, là, il y a eu énormément de pénalités en troisième période, surtout. C'était plutôt tranquille en première, mais des punitions à Brenton, Fauché, Plouffe, Rousseau, Corso, Bouchard, Corso, Hull, Rousseau, un autre de Rousseau, Prudhomme deux fois, trois fois, conduite non sportive, Olivier Lampron, Rudesse, double échec, conduite non sportive, Samuel Boyer, bâton trop élevé, Julien Bergeron accroché, Johan Carrier accroché, Elliot Fauché obstruction, Braden White rudesse, Dylan Caron rudesse et la dernière de toute la soirée de hockey, Jack Fitzpatrick pour assaut. Donc voilà un match pré-saison amical entre guillemets qui n'était pas tant amical que ça. 31 tirs au but pour Sherbrooke dans la victoire de 4-2. Il reste deux matchs pré-saison. Ils auront lieu au complexe sportif Thibault GM à Sherbrooke. Ça, c'est le 4 septembre prochain. C'est vendredi de cette semaine. Et ensuite de ça, on se déplace du côté de l'aréna Pierre Provencher à Nicolet. Ça, c'est là où est-ce qu'on forme les policiers du Québec pour y affronter les voltigeurs de Drummondville. Coup d'envoi 19h30 le 11 septembre. Ça va être là vendredi. Pas celui qui s'en vient, l'autre après. Et ensuite, pour le Phoenix de Sherbrooke, en passant sur le site, si on va sur le site, là, ça dit que vos places vous attendent pour moins de $21 par siège. Vous êtes abonné à la saison, vous avez des billets de saison pour le Phoenix de Sherbrooke. Donc, vous avez le temps, vous avez des enfants ou pas, vous aimez le sport, vous êtes quelqu'un qui est fan de sport, de hockey, vous n'avez pas grand-chose à faire, vous voulez voir du spectacle, vous divertir les meilleurs joueurs de demain, hein, parce que certains d'entre eux joueront dans la Ligue nationale, certes pas la majorité, mais quand même, c'est du hockey de haut niveau. Moins de $21 par siège pour toute la saison, ça en fait des matchs. Là. Il y en a des matchs côté Phoenix de Sherbrooke là, à domicile. Je crois que c'est à peu près, ça doit pas être loin là, d'une trentaine de matchs, quarantaine de matchs, environ dans ces eaux-là. Probablement plus une trentaine de matchs au Palais des Sports Léopold Drolet. Donc allez regarder ça, tout est disponible sur le site du Phoenix de Sherbrooke. La semaine prochaine, on parlera un peu là, de l'Armada Blainville-Boisbriand qui est sur la rive nord de Montréal, mais je vais être bien honnête avec vous, je préfère vous parler quand même du Phoenix de Sherbrooke parce que Sherbrooke, ils ont une équipe, puis c'est celle-là. Right? Ils ont le vert et or, c'est vrai. Alors que l'Armada Blainville-Boisbriand, il y a le Rocket pas loin, il y a les Canadiens de Montréal pas loin, il y a l'Alliance de Montréal pas loin, il y a la Toundra de Montréal au basketball pas loin, il y a toutes sortes d'équipes, il y a toutes sortes d'événements aussi, du patinage, de la natation, il y a tout. Plus des fois quand la NBA vient ici, la WNBA, on a tout en fait sauf du baseball. Donc voilà, Sherbrooke, ils ont une équipe qui fait des matchs de septembre jusqu'à mars-avril. C'est le Phoenix de Sherbrooke et il faut les encourager. Premier match à domicile le 18 septembre et les 18 et 19 septembre prochains. Sherbrooke qui reçoit les Remparts de Québec et les Voltigeurs de Drummondville respectivement le 19 septembre. C'est un coup d'envoi à 16h avant ensuite de se déplacer les 25 et 26 septembre pour affronter Victoriaville et pas très loin de chez nous. L'Armada Blainville-Boisbriand. Et maintenant, pour terminer l'émission, on va parler un peu de sport universitaire, parce qu'à la base, l'émission, avant que tout devienne le terrain sportif, c'était universitaire en action, avec beaucoup notamment d'entrevues d'athlètes provenant des différentes universités québécoises et même américaines. Vous pouvez voir ça sur la page Instagram, là, sport avec un SCSM. On a notamment fait des entrevues avec des joueuses et des joueurs de football américains qui jouent au New Hampshire. On a fait water polo avec une joueuse de Hawaï, le plus loin possible, là, dans l'océan Pacifique. On a fait des entrevues avec des athlètes du Vermont, université québécoise, canadienne, tout ça. Alaska aussi, avec les Nanook là, de l'Université d'Alaska, un joueur de hockey qui jouait là-bas. Donc, tout ça, c'est intéressant. C'est de la diversité sportive et c'est surtout ce dont on parle très peu dans les médias mainstream, si on peut dire ça comme ça. Puis même, je vous dirais, même les podcasts, puis tout ça, c'est rare qu'on parle de sport universitaire. Donc, si je le fais pas, qui va le faire? Donc voilà. Saison de football universitaire, ça commence vendredi, là, qui s'en vient le 4 septembre. En plus, c'est le week-end de la fête du travail. Hein, fête du travail, je connais pas l'historique, donc je l'avoue. J'avoue mon ignorance en onde ici sur CSM et CFAC. Sauf que ce que je veux dire, c'est que c'est très bizarre, quand même, d'avoir 2 mois de vacances l'été, pour ceux qui vont à l'école, là, tout ce qui est relié à l'enseignement, les profs, les élèves, les étudiants, tout ça, là. 2 mois de vacances, juillet et août pratiquement au complet, puis on peut même rajouter une semaine aussi en juin. On fait une semaine d'école qui commence aujourd'hui, notamment pour les rentrées primaires, secondaires, les profs, tout ça. Puis le deuxième lundi après avoir été en vacances 2 mois, on nous colle une fête du travail. Donc voilà. Mais encore une fois, il y a un historique probablement qui est là-dessus. Je vous le donne. Il y a un historique probablement qui est là-dessus. Il y a probablement une raison pourquoi c'est en septembre. C'est clair. Sauf que moi, je mettrais ça à un autre moment donné. Tout simplement. Je le mettrais ailleurs, moi. Ce fameux fête du travail, je le mettrai ailleurs. Parce que quand on regarde, par exemple, en novembre, il n'y a pas de congé de journée off pour le personnel des écoles et les élèves. Il n'y en a pas en novembre, il n'y en a pas en février, puis c'est ça. Puis en avril, ça dépend, là, vendredi saint, etc. Cette année, c'est en mars. Ouais, les vacances de Pâques arrivent très tôt cette année, là. Fait qu'il n'y en a pas en novembre. Il n'y en a pas en février. Puis là, on vient d'avoir là, un total d'à peu près 60-70 jours de vacances. On fait une semaine de travail, puis on nous colle après ça un autre fête du travail. Le premier lundi de septembre, je crois, là. Ouais, donc c'est ça. Moi, je voterais pour que ce soit en novembre ou en février, cette fête du travail. Tu sais, là, en février, là, quand il fait moins 30 degrés, il fait froid, tu vas dans ton auto le matin, le soleil est pas levé, tu reviens du travail, le soleil est couché, bye-bye, pas de vitamine D. Pourquoi ne pas mettre cette merveilleuse fête du travail En février ou en novembre. Novembre, ça serait bien. Novembre encore, tu peux profiter. Puis en février, tu profites. Là. Ça, c'est... Tu profites tout le temps, en beau temps, en mauvais temps, si tu as un état d'esprit puis un mindset qui te fait profiter. Parce que bon, il fait froid, mais tu peux quand même faire de la randonnée en nature avec de la neige. C'est beau. Patiner, c'est beau. Il y a plein d'affaires à faire en hiver au Québec. Voilà. Donc voilà, c'était petite parenthèse. Grosse parenthèse. Labor Day, la fête du travail. Puis selon les internets, ben ça dit que... Ça a été choisi parce que les syndicats ont choisi une date en début septembre basée sur une parade en 1882 qui se passait à New York, puis des marches historiques en 1872. Donc, il y a un contexte historique, là. Je veux pas minimiser quoi que ce soit, mais moi, je trouve ça... C'est pas la meilleure date. Tu viens de commencer puis tu me donnes un congé, là. C'est comme, hey... Hey, let's wait a minute. Comprendo? Bon, on retourne à nos moutons. Ça commence vendredi, la saison de football. Les Carabins qui visitent Sherbrooke. D'ailleurs, c'est diffusé sur les ondes de CFAC. Hein? Voyez ça, la qualité de la diffusion, mesdames et messieurs. Radio universitaire. CFAC 88.3 FM, la radio université de Sherbrooke. 19h vendredi, le 4 septembre. Sherbrooke qui reçoit les Carabins de l'Université de Montréal et diffusé également sur TVA Sport. Ensuite de ça, McGill qui s'en va du côté de Bishop. Ça, c'est la bagarre des deux universités anglophones de la province. Puis il y en a trois, en fait. Il y a trois universités francophones qui ont une équipe de football et trois équipes d'universités anglophones. Bishop, Concordia, McGill, anglophone, francophone, Laval, Montréal, Sherbrooke. Trois-Rivières, ils en ont pas. Également qui d'autre qui en a pas là, ben Rimouski, ils en ont pas, Outaouais, ils en ont pas. Donc c'est ça, c'est les trois UQAM, ils en ont pas. Donc voilà. Et Concordia samedi qui se déplace du côté de Québec City pour y affronter le rougeur de l'Université Laval. Certes, palement, là, il faut qu'il y ait au moins Montréal et Laval dans le match pour que TVA Sport diffuse la partie. Il y a une exception, pardon, c'est Bishops qui se déplace du côté de Sherbrooke le 17 octobre. Ça va être diffusé sur les ondes de TVA Sport et évidemment sur les ondes de CFAC. Et pour ceux qui s'intéressent aussi, CHYZ, donc CHYZ, je sais pas si c'est comme ça qu'on l'appelle à Québec. Donc CHYZ, CHYZ est le diffuseur officiel des matchs du Rougeur de l'Université Laval à la radio. Il y a deux universités là qui ont leurs matchs diffusés sur les radios FM. C'est le Rougeur de l'Université Laval et le Varéor de l'Université de Sherbrooke. Pour ceux qui veulent savoir, le clash Montréal-Laval, donc Québec contre Montréal, Carabins contre Rougeard, ben c'est le 26 septembre. Les Carabins qui se déplacent du côté du stade TELUS à Québec. Et l'autre match qui va se passer du côté de Montréal, ben on a dit on va mettre ça le dernier match de la saison. Parce que peut-être ça va décider qui aura l'avantage du terrain pour ces merveilleuses séries éliminatoires. C'est le dernier match de la saison, le 31 octobre, Halloween. Là, quand il va commencer à faire fret, donc au Sepsum, 31 octobre, 14h, le Rougeur de l'Université Laval qui se déplace du côté des Carabins de l'Université de Montréal, diffusé sur TVA Sport et aussi sur la radio de l'Université de Québec, parce que la radio de l'Université de Québec, eh bien, ils diffusent tous les matchs à domicile et à l'extérieur de leur équipe. Donc, c'est le 94,3 FM. C'est la radio, d'ailleurs, des étudiants et des étudiantes de l'Université de Laval. Je l'avais affirmé que ça plus tôt, mais là, j'ai vraiment vérifié. C'est vraiment la radio étudiante, radio universitaire. Et CFAC aussi diffuse tous les matchs à domicile et à l'extérieur. Donc, par exemple, Sherbrooke versus Bishop, c'est pas diffusé sur TVA Sport. Il y a d'autres plateformes, évidemment, qu'on peut payer pour voir ces matchs-là. Mais c'est diffusé. Donc, pour les fans de football, la région de Sherbrooke, eh bien, si Sherbrooke joue à Montréal, à McGill, à Bishops, tout ça, c'est diffusé sur CFAC. Donc voilà, c'est qu'est-ce qui m'a fait à cette émission du 31 août 2026. Mon nom est Wissem Bensta. Ça a été un honneur pour moi de faire cette émission avec vous. Encore une fois, depuis plus de 20 ans, là, où est-ce que ça tout a commencé, CFAC, le 88.3 FM. Et depuis quelques années ici, à CSM, le 89.3 FM, la plus grande radio universitaire francophone au monde. On se revoit la semaine prochaine parce que oui, il y aura émission, même si c'est la semaine de la fête du travail. On sera là parce qu'on a pris congé là, il y a de ça environ une semaine. Merci beaucoup d'avoir été là. On se revoit la semaine prochaine. On vous souhaite une semaine remplie de sport. Et n'oubliez pas, CF Montréal, Vancouver Whitecaps, demi-finale de championnat canadien. C'est demain soir, 22h, et heure de Montréal, 19h, heure locale à Vancouver. Merci beaucoup d'avoir été là. Bonne semaine, soyez prudents, et on vous souhaite une semaine remplie de sport. Au revoir.

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Bonjour, bonjour, bonjour, mes amis sur CSM 89.3 FM avec votre ami Rabibi et l'émission Yalla la chiprise avec Rabibi chaque dimanche de 15h à 16h. Bienvenue de retour sur CSM et bienvenue l'été aussi. Alors, chaque épisode de l'émission, on a une surprise, un style de musique à présenter et à l'inviter, bien évidemment. Alors, aujourd'hui, c'est la musique du pop progressif, du rock progressif. On va aller, au début, bien évidemment, une petite introduction du rock progressif par le fameux Lotfi Buchner. Lotfi Buchner, c'est un grand compositeur, chanteur, un grand artiste, une icône qui est d'origine tunisienne et tout le monde, donc il est connu aussi aux pays arabes par sa discipline, par sa création très originale. Et cette chanson, c'est comme une nouvelle création de sa part dans un autre style qu'on n'est pas habitué avec Lotfi Buchner. Du rock, voilà, du rock progressif, parce que Lotfi Buchner est connu plus par Tarab, l'arabie, c'est-à-dire c'est comme la musique éternelle, la musique arabe éternelle. Alors Lotfi Buchner, dans cette chanson que je vais vous présenter, qui s'appelle N'habbek, ou N'habbek, je t'aime et j'aime que je t'aime, ou N'habbek, les troules, N'habbek, et j'aime les lettres qui disent que je t'aime. Donc c'est très romantique, c'est très très très romantique. Et il a fait, c'est très original, à part que les instruments qu'on est habitué dans ses compositions, cette fois-ci il y a de la guitare dans le style de rock. Alors je lance là maintenant la musique et après on revient par la suite au micro pour vous dire qu'est-ce qu'on a aujourd'hui comme invité et bien évidemment dans le style toujours du rock progressif. Voilà, voilà.

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La chanson de Lotfi Bouchner, franchement, une très belle chanson. 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

J'adore, c'est très romantique. J'offre ça à tous mes amis sur CSM 89.3 FM, à tous les gens qui m'aiment, à tous les gens que j'aime. Je vous aime de tout mon cœur. Restez toujours dans le grand vibe de Hap, énergie positive. Toujours. Voilà, de cette belle introduction du rock arabe de Lotfi Bouchner, on va aller maintenant à une petite introduction pour notre invité. Donc, je ne vais pas vraiment, brûler les étapes de la surprise. Alors, je vous laisse avec Ice Age Princess et c'est pour... Voilà, je dois le dire. C'est l'ensemble Kaisto, donc, et par la suite, on va revenir directement à notre invité, José, de Ensemble Kaisto. Bonne écoute, mes amis.

0: Bonjour, bonjour et de retour au micro, mes amis. Donc, notre invité, José. Bonjour, bonjour, José de Caïsto.
1: Bonjour.
0: Salut, salut, finalement.
1: Oh oui, c'est ça.
0: José, tu es donc d'un groupe Caïsto. Est-ce que tu peux nous parler un peu le groupe en général, ça a commencé quand et ainsi de suite?
1: Oui, en fait, Callisto, on avait quand même une évolution, je veux dire, pas mal variée. Ça commençait comme un petit trio de jazz manouche en 2020, après la pandémie. Quand ça a commencé la pandémie, puis on avait changé beaucoup des instruments, des membres. On avait exploré différentes choses, mais maintenant, ça fait un an, avec les mêmes instruments, les mêmes membres de band, on explore vraiment, on garde cette exploration sonorique du psychédélique rock progressive, toujours influencé par du klezmer, et toujours des compositions originales, avec des arrangements du klezmer, du trad, avec nos touches de prog rock.
0: Tout à fait, tout à fait. D'ailleurs, moi, j'ai assisté dans un de tes événements. Merci pour l'invitation. Je me rappelle très bien. Et c'était vraiment
1: Oui.
0: cool. La musique est originale et qu'elle a vraiment du timbre de rock progressif. Il y a beaucoup de comme de création personnelle de ta part et de tout. J'imagine de tous les instrumentistes.
1: Oui, ben, je suis la compositrice principale, puis tout le monde a le moment d'improviser. Il y a beaucoup d'improvisation, vraiment comme du jazz, du groupe du jazz. On a des sections de solo. Donc tout le monde met, c'est le moment pour tout le monde d'avoir un peu shine.
0: Oh, yes.
1: C'est ça, donc. De base, c'est mes compositions, puis il y a l'espace pour l'exploration créative pour les autres membres dans leur solo et improvisation. Puis surtout, le plus long on travaille ensemble, le plus il y a des collaborations, des idées des autres, de changer des affaires dans les pièces. Puis, on travaille vraiment en des workshops, des pièces que ça peut être encore meilleur à venir.
0: Magnifique, magnifique, magnifique. Et par la suite, c'est comme, est-ce que tu as déjà un album avant, on va parler après l'événement, les événements que vous avez. Est-ce que vous avez déjà un album?
1: Oui, on a un petit album, il y a 5 chansons, ça s'appelle Rêve, puis c'est toutes mes compositions originales, puis on est vraiment ravis de lancer notre deuxième album, il y aura 7 chansons, puis ça sort officiellement le 22 sur les plateformes streaming, puis le concert c'est le 29.
0: Parfait, parfait. Donc l'album sortira le 22.
1: Ouais, le vendredi prochain sur
0: Ouais,
1: toutes les plateformes de streaming.
0: juste pour dire à notre auditeur et auditrice de la radio CSM 89.3 FM, mes amis, on est en train d'enregistrer cette entrevue-là. Donc c'est normalement pour le 24. Ben, aujourd'hui pour vous, c'est 24 mai, mais nous, aujourd'hui, c'est avant. Donc, on est dans le passé du
1: Yeah.
0: futur. Voilà, dans une machine de temps. Donc, c'est-à-dire, vous êtes en train de nous écouter le 24 mai. Alors, c'est-à-dire, ça fait 2 jours, voire le deuxième album de Callisto, bon, je la prononce Callisto, mais Callisto, voilà, sur CSM aussi, on aura vraiment aussi la chance d'écouter au fur et à mesure les tunes de Callisto, soit avant, bien sûr, l'entrevue et après. Voilà. Donc, et le 29, c'est bientôt. Donc, on reste toujours dans le futur avec nos amis, les auditeurs et les auditrices. Ce sera le event, donc l'ouverture, peut-être on peut dire ouverture de l'album, c'est ça.
1: Oui, c'est ça.
0: Voilà. Donc, la scène, ce sera où exactement et à quelle heure?
1: Ce sera à Petit Campus à 8 h.
0: Magnifique. Petit campus à 8 h, mes amis. Est-ce qu'il y a des frais d'entrée?
1: Oui, c'est 25 $ à la porte. Il y a des billets en avance pour 20 $.
0: Parfait, parfait. Et comment avoir le billet en ligne pour 20 $?
1: Ça c'est partout notre, il y a une ligne sur notre Instagram, sur notre site web, sur le site de Petit Campus, aussi sur le vendement Facebook.
0: C'est pas mal vraiment, donc des opportunités pour réserver les billets en ligne, mes amis, juste à 20$. Sinon, si vous allez arrêter ça, il n'y a pas de problème. Vous payez 25$ à l'entrée, vous n'allez pas regretter. L'ambiance du rock progressif et beaucoup, beaucoup d'ambiance avec le groupe Callisto. Ma chère José, est-ce que j'ai une autre question? Est-ce que c'est quoi les événements prochains vu qu'on est vraiment dans une période d'été? Ça commence l'été. Voilà, voilà.
1: Désolée, est-ce que tu veux répéter la question?
0: Il n'y a pas de problème. Est-ce qu'il y a des événements on est dans la saison d'été, ce que je veux dire. Et là, maintenant, ça commence les événements et tout ça et tout, tout, tout. Donc, oui. Est-ce que tu comptes vraiment de faire d'autres événements, des soirées?
1: Oui, oui, oui, on a un événement justement le 8 juillet à Quai des Brumes. Puis on a une petite tournée dans le Gaspé parce qu'on est invité pour jouer le Festival de musique du bout du monde en Gaspé. Puis on va passer par Rimouski aussi. Ce sera le 1er août, 5 août. Cette semaine-là, on va être en tournée.
0: Magnifique, magnifique, magnifique. Et si jamais il faut juste voir votre page, c'est quoi la page d'Instagram que vous avez? Ça s'appelle quoi?
1: Oui, c'est Ensemble Callisto. Puis aussi, si tu cherches José McInnes, il y a des liens qui connectent les deux.
0: Magnifique.
1: Ou tu peux chercher notre site web. C'est assez facile de trouver.
0: Parfait, parfait. Je vais juste écrire, mes amis, le groupe Ensemble Callisto. Vous allez trouver, déjà, c'est écrit dans la feuille de route, groupe Ensemble Callisto, à ne pas rater. Donc, pour ceux et celles qui aiment le rock progressif et ceux et celles qui aiment beaucoup la culture différenciée de la musique, pourquoi pas aller au groupe Ensemble Callisto. Voilà, voilà, voilà. Dernière chose, comme je finis toujours, presque souvent plutôt, on dit souvent, avec mes invités, j'ai une question. Si je dis, par exemple, qu'est-ce que tu veux dire à la fin de notre entrevue, je sais, pour notre auditeur et auditrice, je sais pas, un proverbe, un truc d'une chanson, un truc qui t'inspire et tu veux vraiment partager au public.
1: Surtout, prends soin de vous-même, prends soin, prends ça relax, lâche-toi surtout et profitez de la belle vie et de le soleil qui va venir. Surtout en sort l'hiver, ça fait du bien de voir le soleil.
0: Tout à fait, tout à fait. Et en plus, notre émission qui s'appelle Yalla lâcher prise. Allez, let's go pour la lâcher prise. Donc, c'est confirmé par notre belle invitée, je sais, de l'ensemble Callisto. Donc, voilà, comme elle a dit, voilà, là, on lâche prise, je sais, right?
1: Oui.
0: Exactement, exactement. On se relaxe et on dit bienvenue. L'été, il faut s'amuser et oublier. Il faut juste profiter du pouvoir du moment présent. C'est ce qu'on fait déjà, nous aussi, hein, n'est-ce pas, je sais.
1: Ouais, exact, tu peux profiter du moment présent dans notre show.
0: Oui, exactement. Donc, en plus, c'est comme, c'est l'été, allez-y, mes amis. N'hésitez pas de voir ce bel groupe et cette belle ambiance. Merci encore, José. C'était vraiment un grand plaisir de te recontacter. Et bien évidemment, ça sera aussi un grand plaisir de te voir à la radio, de faire du jam directement et de mettre un peu de l'ambiance plus en plus à la radio CSM.
1: Merci beaucoup, Ran.
0: Merci à toi, José. Bonne journée.
1: Bonne journée.
0: Merci, au revoir.

De retour au micro, mes amis, après cette belle présentation de l'ensemble Callisto du rock progressif. Allez-y, mes amis, allez-y aux événements de Ensemble Callisto, écoutez leur album. Et comme vous avez vu aujourd'hui, c'est un passage aujourd'hui sur CSM 9.3 FM du rock progressif qu'on est passé au début avec Lotfi Bouchner, un style d'arabe mélangé un peu du rock, du blues, pas de blues mais du rock plus. Et là maintenant, après Callisto, on va rester toujours dans l'océan du rock progressif, on va aller en Égypte. Oui, exactement. En arabe aussi, donc dans la musique arabe, il y a une transformation aussi. J'ai deux maintenant. Mais elles font quoi exactement? Elles font du jazz en arabe. Il y a du blues en arabe. Il y a du rock en arabe. On n'est pas habitué avec ça. On est habitué avec le old school. Avant, il y avait là jusqu'à maintenant, ça existe parce que c'est l'école, c'est la base sur laquelle on peut faire de compositions et des chansons. D'ailleurs, c'est ce qu'on appelle le tarab, c'est-à-dire la musique arabe éternelle, comme je vous ai dit. Alors, ça sera la semaine prochaine, dimanche prochain, on aura une invitée très intéressante aussi, comme tous les invités. C'est une docteure qui a fait de la musique en Égypte et elle est chanteuse à la fois et qu'elle explique les différents maqamets, c'est-à-dire les modes musicaux sur lesquels on peut faire de la bonne composition. Et on peut comprendre vraiment comment transmettre un message musical, bien évidemment, comment on peut faire même trois types à la fois, trois modes de musique différents. Donc c'est vraiment, même pour moi, il y a 8, il y a 8 maqams, et chaque maqam, il y a 10 environ de branches, et même plus, je crois. Je ne suis pas connaissante là-dessus, mais j'ai une connaissance générale. Et ça me fera un plaisir de vous présenter ça dimanche prochain pour comprendre. Et juste une petite entre parenthèses plutôt, la musique arabe est différente de la musique occidentale par son utilisation de trois quarts des notes. C'est-à-dire on passe d'une note à une note, on peut vraiment plonger dans le sillon d'aller d'une note à une note, pas en mi-temps, mais même à trois quarts. Donc ça permettra plutôt de présenter plus les maqamets et d'identifier plus plutôt les maqams, les modes musicaux. Ça, c'est en général. Mais en revenant pour le rock progressif, et comme je vous ai dit en Égypte, on va aller. Là, maintenant, on arrive à la fin, comme je vous ai dit, mes amis. Je vais vous laisser avec la musique égyptienne du rock. Avec Anabit Leyahana. Et la reprise, cette chanson, c'est une reprise par Arnabit et l'ami en arabe. Et après, on va voir, comment il s'appelle ? Autostrade, qui s'appelle la chanson Orkod al Gym. Let's go to gym. Let's move. C'est ce qu'il veut dire vraiment. Let's go. Pour les Yahana, j'ai oublié de vous faire la traduction, c'est-à-dire pourquoi Yahana ? Pourquoi Yahana ? Bon, un peu du style de romantisme. Et après, on va aller au gym. Voilà, c'est Autostrade qui l'a fait dans un style de rock progressif égyptien. Et voilà, donc je vous laisse avec la musique, mes amis. Et on se voit dimanche prochain. Restez connectés sur CSM 89.3 FM. Si jamais vous appelez les émissions, n'hésitez pas de voir csm893.ca. Et bien évidemment, vous allez aussi ouvrir la radio toujours sur 89.3 FM. Et vous pouvez aussi le site csm893.ca. Et vous pouvez réécouter les émissions, toutes les émissions qu'on a sur csm893.ca. J'insiste, oui j'insiste, et si jamais vous avez des suggestions, vous avez des artistes à présenter, à me référer, c'est avec un énorme plaisir, contactez-moi via Instagram, Rabibi, ou TikTok, Rabibi. R-H-A-B-I-B-I-I-I, R-H-A-B-I-B-I-I-I,
Et je vous laisse, mes amis, avec la musique. Et à dimanche prochain.

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0: Salut tout le monde, très heureux de vous retrouver ici Jules Bonnet. On a été ensemble pendant 3 saisons avec 11 cultures pour parler d'enjeux de société actuelle. Eh bien, on remet la table, on est encore ensemble pour cette saison de l'automne 2026 avec plein de nouveaux sujets d'actualité, plein de nouveaux enjeux de société. 11 cultures devient fait de société. Vous allez voir, il va y avoir quelques changements. Normalement, je suis censé co-animer cette émission avec une collègue et amie. Je vous en dirai plus dans les prochaines semaines, certains détails doivent être fignolés, mais en tout cas, on est bien là pour cette rentrée 2026 avec de nouveaux enjeux à comprendre, à apprendre, au contact de personnes expertes pour mieux parler de leur sujet. Alors n'hésitez pas à suivre la page Instagram de l'émission Fait de Société CISM afin de voir les prochains sujets ou de retrouver en rattrapage les liens si vous avez manqué une partie de l'émission ou les émissions précédentes. Je vous souhaite à tous et à toutes une belle écoute à l'écoute de CISM. Profitez tous et bonne rentrée tout le monde.
1: Donc, je prends ma toast, bande d'arachide, banane, peut-être demi-banane.
2: Oh, je prends au moins 3 bananes par jour.
1: Ah! Ah! Ben non, mais c'est 4.
2: J'adore les bananes.
1: C'est... Ouais, mais ça, c'est un petit peu trop. Ah. T'as du potassium. Moi, je dirais une demi par jour parce que t'as quand même 4 carrés de sucre, là. Tu sais,
3: c'est très sucré, la banane.
1: C'est ça. Moi, je dis pas de pas manger de fruits, là. 3 fruits par jour, c'est correct, mais idéalement, 3 fruits différents.
0: Vous l'avez sûrement entendu, cette séquence radio où une chroniqueuse santé et nutrition explique qu'il ne faut pas prendre plus d'une demi-banane par jour si l'on veut faire une diète. Alors sans entrer dans le commentaire du commentaire, cette séquence elle a été considérablement relayée sur les réseaux sociaux. Et si cette séquence elle témoigne de 2 choses peut-être, c'est d'abord la place centrale qu'occupent les diètes et les régimes dans notre société actuelle, mais aussi les lacunes de connaissances sur les sujets de nutrition et d'alimentation. Alors en cette rentrée 2026, on va prendre le temps de mieux comprendre ces sujets, savoir de quoi composer notre assiette pour être en bonne santé, les vraies et les fausses idées de l'alimentation et de la nutrition, comment s'informer sur ce sujet, comment éviter les fausses infos, et aussi comment analyser cette course vers les produits protéinés qui fleurissent un peu partout dans les épiceries. Pour répondre à ces questions et à bien d'autres, nous recevons Eve Crépeau. Elle est nutritionniste du sport, professeure adjointe à l'Université de Montréal et elle est avec nous pour parler de nutrition. Sommes-nous une société surprotéinée ? C'est une émission de Fait de Société. 1 heure d'émission pour mieux comprendre un enjeu de société actuelle, c'est sur CISM et c'est jusqu'à 15h. Bonjour Eve.
4: Allô? Tout un programme aujourd'hui
0: oui,
4: quand
0: c'est
4: même.
0: Ça. T'étais pas averti.
4: On va essayer de tout faire ça, je sais pas si on va être capable.
0: Pour te présenter un peu, comme je le disais, tu es nutritionniste du sport depuis plus de 10 ans.
4: Ouais.
0: Tu enseignes aussi aux étudiants de l'Université de Montréal et tu accompagnes des sportifs professionnels et des athlètes de haut niveau dans leur quotidien.
4: Ouais.
0: Avant de commencer cette entrevue et d'aller dans la profondeur de ces sujets sur la nutrition,
4: ouais,
0: est-ce que tu pourrais nous donner des bases, un peu de compréhension sur la nutrition, les éléments à savoir avant peut-être pour être inclusif pour tout le monde?
4: Ouais. Je pense que tu veux parler un peu de, tu sais, en nutrition, on parle beaucoup de macronutriments, glucides, protéines, lipides. C'est des mots qu'on entend. Des fois, on sait pas trop qu'est-ce que ça veut dire. Moi, je parle beaucoup en termes de, tu sais, on va parler souvent, sûrement de protéines, tu l'as dit, là, les produits protéinés. Moi, mon surnom, c'est Capitaine Glucide sur les réseaux. Donc, quand on parle de ces macronutriments-là, juste pour mettre tout le monde sur la même base, c'est les glucides. C'est ce qu'on trouve dans les fruits, les grains, riz, pâtes, patates, avoine, les céréales, un peu dans le lait, le yogourt. C'est comme la source d'énergie principale de notre corps, de notre cerveau. C'est vraiment le macronutriment le plus essentiel. C'est celui qu'on a le plus besoin dans notre assiette, en termes de répartition. C'est aussi celui qui est le plus démonisé. Mais ça, on pourrait y revenir. Ensuite, les protéines, très, très populaires, comme tu l'as dit. Protéines qu'on trouve dans la viande, les protéines végétales aussi, le tofu, les légumineuses, on en a dans le fromage, dans les œufs, dans le poisson, les crustacés, les noix. Protéines sont aussi essentielles dans notre santé. Tu sais, c'est ce qui compose nos muscles. Ils ont plein, plein, plein de fonctions dans notre corps. Et finalement, les lipides, les gras. Donc, tout ce qui est dans les huiles, le beurre, on dit souvent les bons, les mauvais gras. Moi, j'aime pas beaucoup quand on distingue bon, mauvais, mais bon, c'est peut-être que ça facilite les gens, là. Dans la friture, tout ça, panure, ça va être plus ce qu'on considère comme les mauvais gras. Puis ici, je mets des guillemets, on les voit pas. Mais puis dans les bons gras, il y a tout ce que noix, avocat, huile, tout ça. Puis les lipides ont aussi plein de fonctions essentielles dans notre corps. Toutes les cellules dans notre corps sont faites d'une couche de lipides, donc faut pas les exclure. Mais faut pas non plus en abuser. Donc, tout est dans l'équilibre, toujours en nutrition.
0: Oui, puis il y a beaucoup ce débat sur les bons et les mauvais, sur les bons sucres et les mauvais sucres. Ouais. Et c'est un peu ce qu'on a vécu avec ce passage de la banane, là, sur cette, sur ce plateau de radio. En tant que nutritionniste, comment est-ce que t'as reçu ce passage? Qu'est-ce qui t'a révélé? Comment tu l'as analysé?
4: Ben, c'est sûr que quand t'es nutritionniste, ce que tu vois en premier, c'est la restriction. C'est de comparer un fruit à des carrés de sucre. Moi, je trouve que c'est très simpliste. Un fruit, c'est beaucoup plus que ça. Puis on est dans une société où est-ce qu'on mange pas assez de fruits et légumes. Donc là, de culpabiliser les gens à manger une banane au complet, je pense que c'est vraiment pas ça le nœud du problème de notre société. Puis comme je te disais tantôt, moi, je me surnomme Captain Glucide sur les réseaux parce que j'encourage au contraire les gens à manger des glucides, à leur faire confiance, à arrêter les démoniser. Surtout dans le monde du sport, on a absolument besoin de glucides. Puis moi, ce que je vois sur le terrain, c'est beaucoup de gens qui en mangent pas assez.
0: Parce que, arrête-moi si je me trompe, mais les glucides, c'est des sucres lents qui vont nous permettre d'avoir de l'énergie pour des efforts physiques à venir.
4: Les glucides, c'est des sucres rapides ou lents. Ça dépend lesquels que tu choisis. Okay. Il y en a qui sont plus lents, plus rapides. Mais les deux sont bons. Les deux sont essentiels pour toutes sortes de raisons. Mais les glucides, c'est vraiment le macronutriment un peu mouton noir qu'on tape dessus depuis des années, mais sans raison, en fait. Puis c'est ce genre de commentaire-là là, sur la banane, c'est que ça crée beaucoup de culpabilité. Puis on est dans une société où est-ce que la restriction et la culpabilité sont omniprésents. Mm-hmm. Puis je pense qu'on est beaucoup nutritionnistes à vouloir changer ce paradigme-là puis rediriger la culture des diètes. Puis quand tu disais le bon, le mauvais sucre, il y a beaucoup la notion de bon, mauvais aliment. Moi, je suis pas d'accord avec ça. Je pense qu'il y a aucun mauvais aliment. Tu sais, ton cornet crème glacée, il va être super pertinent l'été avec tes amis pour sociabiliser, autant que la banane, comme sur tes toasts ou avant d'aller courir. Tu sais, chaque aliment a son rôle à jouer. Puis apporte. Donc, mais on est dans une situation où est-ce qu'on clive.
0: Parce que la nutrition, c'est aussi le bien-être, c'est le sommeil, c'est le sport. Enfin, ça touche à tous ces aspects-là, oui. Dont la sociabilisation dont tu parlais.
4: Exact.
0: Parce qu'on parle beaucoup en fait de la manière aussi de s'informer, de se dire il y a bon, il y a mauvais. C'est très polarisant comme manière d'étudier la nutrition. C'est quoi ton regard sur les manières dont on a de s'informer aujourd'hui, beaucoup par les influenceurs, les personnes qui se mettent en avant avec leur régime alimentaire, dont on voit une partie finalement, parce qu'on voit la partie où ils montrent leurs muscles, où ils montrent leurs exercices physiques, mais on voit pas tout ce qu'il y a derrière de sacrifices ou d'efforts sur la nutrition. Comment est-ce que tu perçois ces éléments-là?
4: Ben oui, puis c'est super simplifié. Puis comme tu dis, on peut voir quelqu'un, qu'est-ce qu'il va manger par rapport à son image corporelle, mais on sait pas sa relation avec la nourriture, à quel point il vit de l'anxiété par rapport à ça. Est-ce qu'au final, il y a un trouble du comportement alimentaire? Il y en a beaucoup. Je pense que c'est omniprésent aussi chez une certaine tranche de la population. Puis, on s'en rend pas nécessairement compte. C'est pas parce que j'ai pas un diagnostic d'anorexie que j'ai pas une relation troublée avec mon alimentation, puis que ça crée beaucoup d'anxiété. Puis ça, c'est vraiment dommage. Tu sais, la recherche incessante de perdre du poids tout le temps, même chose, sauf si c'est omniprésent. Puis, sur les réseaux sociaux, c'est sûr que c'est des formats qui sont courts. Les gens veulent une réponse oui ou non. Donc, c'est pour ça que les diètes, où est-ce que je te dis coupe tout ça, mange ça, c'est plus facile que dire mange équilibré, tout est permis. C'est beaucoup plus complexe. Mais la réalité, c'est que la nutrition, c'est très gris. C'est jamais noir ou blanc.
0: Mais c'est vrai que ce serait plus confortable de savoir, 100%. L'avocat, c'est non, le café, c'est oui.
4: Bien sûr.
0: C'est plus simple de mettre dans des cases plutôt que d'accepter cette nuance grise dont tu parles. Mais est-ce que les réseaux sociaux aussi, si on fait un peu l'avocat du diable, c'est pas une manière aussi de s'informer?
4: Oui.
0: Là où peut-être il y a une espèce d'océan de méconnaissance dû au fait qu'on n'est peut-être pas très éduqué sur ces sujets-là.
4: Ouais, ben oui, puis c'est en partie pourquoi j'essaie aussi de via ces réseaux-là de donner de l'information via un balado que j'ai ou des balados auxquels je participe, justement pour mettre un petit peu dans cette mer de fausses informations un petit peu d'informations vraies. Idéalement que les gens vont peut-être croiser sur leur chemin, parce que l'enjeu c'est que un peu tout le monde donne des conseils de nutrition. Parce que j'ai l'impression que c'est parce que tout le monde mange, donc tout le monde se sent un peu expert dans le domaine. Puis tu sais, même d'autres professionnels de la santé, des kinésiologues, des coachs vont donner des conseils de nutrition pensant connaître un peu la base, oui, mais peut-être vont pas aller aussi loin que... Mais est-ce qu'en ce moment, mon conseil est pas en train de créer une relation inconfortable avec l'alimentation, puis créer de l'anxiété? Puis, tu sais, l'alimentation, c'est beaucoup plus complexe que... de comprendre les macronutriments. Là. Mm-hmm. C'est ça un peu l'enjeu.
0: Et s'il y a une personne qui nous écoute, qui se dit, ben moi, je me pose des questions sur parce que, je sais pas, je vais me mettre au sport, puis j'imagine que mon alimentation va changer parce que je dors mal, etc.
4: Ouais.
0: C'est quoi l'intérêt ou le conseil que tu donnerais pour aller voir un nutritionniste, pour prendre rendez-vous, pour voir un ou une nutritionniste?
4: Mm-hmm.
0: Qu'est-ce que ça va apporter en plus à une personne?
4: Tout ce qui est conseil personnalisé. T'as la nutrition, t'as la théorie de la nutrition, mais chaque conseil que je donne, moi, à un athlète que je rencontre, va être différent d'une personne à l'autre selon ses préférences alimentaires, sa réalité, son historique de diète ou pas, de relation avec la nutrition. On a toutes des approches personnalisées, puis c'est ça qui fait la différence. L'enjeu avec les réseaux sociaux, c'est que je te dis, moi, j'ai fait ça, ça marche, faites-le donc tous. Puis dans la réalité, c'est pas vrai que ça marche n égale 1, donc n égale, tu sais, ça fonctionne pour tous. On sait que dans la science, ça fonctionne pas comme ça. Donc, l'intérêt d'aller voir un ou une nutritionniste, c'est vraiment d'avoir des conseils personnalisés selon d'où on part, nous. C'est ça la grande différence par rapport à écouter des influenceurs.
0: Et il y a un autre outil peut-être qui pourrait aider les personnes qui existent ailleurs dans le monde, c'est des espèces de scores qu'on met sur les paquets des produits transformés. Parce que tu me le disais avant qu'on enregistre, un peu le gros débat, c'est...

0: de produits à l'épicerie, puis on est un peu perdu, puis on peut-être qu'on n'a pas l'altératie pour vraiment toutes lire les étiquettes et les comprendre. Maintenant, avec Santé Canada, on a aussi, nous, l'espèce de loupe, là, où est-ce qu'on voit gras saturé, sucre et sodium, donc sur le dessus de l'emballage, qui est nouveau, puis qui aide un petit peu. C'est un peu comparable au Nutri-Score, mais pas tout à fait. Donc oui, ça peut aider, mais je reviens avec mon idée de bon, mauvais aliment. Ça peut exacerber pour certains la culpabilité de manger certains aliments qui vont pas avoir un bon Nutri-Score ou qui vont avoir la loupe pour les trois aliments. Quand on veut que les gens développent une saine alimentation avec l'alimentation, puis mangent peut-être, je sais pas moi, un biscuit quand ça leur tente sans vivre la culpabilité. On veut pas qu'ils mangent nécessairement des biscuits à chaque collation non plus. Fait que, tu sais, c'est, même ça aussi, c'est complexe. Il n'y a pas une bonne réponse, oui ou non, même à ça. T'sais, je pense que ça a été étudié, puis ils se sont dit, ben, il y a plus d'avantages positifs, j'espère, que de négatifs. Mais il y a quand même un bémol, à mon sens.
1: Par exemple, l'huile d'olive qui va être très grasse va peut-être avoir un Nutri-Score bas, alors qu'il faut en consommer, ouais, parce qu'elle apporte quand même beaucoup de choses.
0: Ben, je pense que l'huile d'olive aura un bon Nutri-Score. Parce que c'est de l'huile, c'est de l'huile monoinsaturée qui est quand même recommandée pour le corps. Mais moi, je te donne un exemple. En nutrition sportive, c'est un peu un monde à part où est-ce que des fois, je donne des conseils pour des ultras, okay? Donc ultra-cyclisme, ultra-trail, où est-ce que c'est très long, puis on a besoin de manger beaucoup de glucides et de sel parce qu'on en perd dans la sueur. Bien, moi, le Nutri-Score, où est-ce qu'il y a beaucoup de sucre puis beaucoup de sel, à la limite, je l'aime. Puis je vais recommander aux gens de le prendre quand... Dans les faits, c'est un warning, c'est un attention pour le commun des mortels. Donc, même dans la nutrition, certains aliments qu'on peut voir comme moins bons pour la santé peuvent être pertinents dans certains contextes très spécifiques, notamment la nutrition sportive.
1: Est-ce que tu as des exemples de produits qui ont mauvaise presse, mais qui, dans certaines conditions, vont apporter tout ce qu'il faut parce qu'on se met dans une situation de carence, j'ai l'impression, dans cette situation de l'ultra trail?
0: Oui, ben, par exemple, les bonbons. Ouais. Okay, les bonbons, c'est 100% du sucre. C'est pas un aliment qui est nutritif. Mais pendant une longue ride de vélo ou une longue course, c'est super pertinent parce que t'as besoin à ce moment-là de glucides qui ont pas trop de fibres, qui sont rapidement absorbés puis qui sont 100% glucides, ben les bonbons, c'est parfait.
1: Ça va hit tout de suite.
0: Exact. C'est comme un très bon choix. Mais je te dirais pas, comme collation à l'école, mange des bonbons. Tu sais, t'as besoin de quelque chose de plus soutenant, de plus nutritif. Donc, chaque situation a son bon aliment.
1: Bah, allons-y avec des exemples concrets. Je voulais te soumettre un défi avec les idées reçues sur la nutrition. Puis tu m'as dit, avant d'enregistrer, que c'était plus compliqué que ça, le oui et le non. Mais allons dans la nuance, justement. Ouais. C'est le but aussi de cette émission. Ouais. Quelques éléments avant de faire la pause musicale. Par exemple, le café. Est-ce que le café, c'est bon ou pas pour la santé?
0: C'est pas mauvais. Mais c'est pas, je veux dire, je recommanderais pas à quelqu'un qui en prend pas d'en prendre absolument pour avoir une meilleure santé. Tu sais, je pense qu'il y a une limite maximum de 400 mg par jour de caféine recommandée par Santé Canada pour les adultes.
1: Donc ça fait 3 tasses, 4 tasses?
0: À peu près 4 tasses. Okay. Ça dépend de ton café. Puis encore ça, c'est difficile à calculer, mais ça donne une idée à peu près. Dans le monde de la nutrition sportive, c'est un supplément qui vraiment a été démontré qui fonctionne pour les gens qui le tolèrent bien, pour réduire la perception de l'effort. Donc, dans certains cas, ça peut être super utile. Au quotidien, c'est pas mauvais, mais c'est pas je dois prendre du café, sinon je suis pas en santé. Là. C'est ça la nuance, je dirais.
1: Et si on parle maintenant des modes de cuisson, est-ce qu'il y a des modes de cuisson qui sont plus ou moins bons pour la santé?
0: Ouais, y en a qui ont démontré des, tu sais, par exemple, la cuisson au barbecue, là, avec quand c'est très calciné, ça peut être cancérigène. Mais après, tu sais, je pense que ça, c'est des fois mettre trop d'emphase sur quelque chose qui, oui, a peut-être des risques, mais est-ce que, tu sais, si, mettons, toi, t'aimes vraiment manger tes légumes sur le barbecue, puis sinon, tu trouves ça vraiment plate, les manger bouillis, ben mange-les sur le barbecue, puis ça sera ça. Puis, tu sais, c'est pas la fin du monde. Je trouve que des fois, d'axer sur attention le micro-ondes, attention le tel poil, attention le barbecue, là, ça fait créer plus d'anxiété que d'autres choses chez les gens. Donc, tu sais, comment est-ce que t'aimes manger tel aliment qui est peut-être bon pour ta santé puis qui est nécessaire, par exemple les légumes, ben si tu les aimes mieux cuits comme ça, let's go. C'est un peu comme ma vision.
1: Et il y a une pratique qui se développe de plus en plus, c'est le jeûne intermittent. Est-ce que tu peux nous en parler?
0: Ouais, ben ça pour moi c'est une diète parmi tant d'autres, où est-ce que plutôt que de restreindre ce que tu vas manger, donc de dire ok, là mange pas de glucides, mange ci, mange ça, c'est mange ce que tu veux, mais entre midi et 8 heures, par exemple. Il y a différentes heures de jeûne intermittent, mais ça, c'est un peu

0: classique. Donc, ça permet quand même d'avoir moins de restrictions au niveau des choix alimentaires, ce qui est quand même bien. Au niveau de la santé, ça n'a pas démontré un effet supérieur ou inférieur à une diète en restriction calorique. Moi, ce que j'aime moins du jeûne intermittent, c'est que ça coupe un peu l'écoute des signaux de faim de satiété. T'sais, ce qu'on encourage beaucoup en nutrition, c'est d'écouter son corps, d'écouter quand j'ai plus faim, donc d'arrêter pas nécessairement de finir mon assiette à tout prix, puis de manger quand j'ai faim pour éviter d'arriver affamé à mon prochain repas. Bien, le jeûne intermittent coupe complètement ça parce que ça me dit, bien, peu importe si tu as faim ou pas faim, mange entre midi et 8 heures. Puis moi, en nutrition sportive, bien, j'aime encore moins ça parce que les besoins des athlètes sont souvent très grands. Puis est-ce que c'est possible de le manger entre midi et 8 heures? C'est quand même un enjeu additionnel. Puis en plus, si j'ai mes genres d'entraînement à l'extérieur de ça, bien, ça peut compliquer la récupération et tout ça. Donc, je suis pas nécessairement fan. Pour moi, c'est une diète parmi tant d'autres. Puis j'aimerais mieux un monde où est-ce qu'il n'y a pas de diète, personnellement.
1: Mm-hmm. C'est ouais. Ce côté de diversifier l'assiette plutôt que se priver de...
0: Ouais, exactement.
1: Dernière question avant la pause musicale. Le sirop d'érable, est-ce que c'est un bon sucre, comme on l'appelle?
0: C'est... un sucre local. C'est ça que j'y donnerais. J'aime pas la mention bon sucre, mauvais sucre. Le corps, là, que je prenne du sucre blanc ou du sirop d'érable ou du miel, il va trouver que c'est du sucre. Mm-hmm. Rapide, tout simplement. Je trouve ça le fun, le sirop d'érable, parce que c'est comme notre sucre local, québécois, pourquoi pas. Il y a des allégations qui disent, OK, oui, il y a un petit peu plus de minéraux dans le sirop d'érable. C'est vrai. Mais, tu sais, à la quantité qu'on en consomme, à moins que j'en consomme, une demi-tasse, une tasse, ben c'est négligeable. Donc, mm-hmm. tu sais, pour moi, c'est comme un faux argument de dire, mais il y a plein de minéraux dans le sirop d'érable, donc consommez le sucre que vous préférez quand vous en avez besoin, puis c'est tout, là.
1: Oui, tu lances quand même un appel d'arrêter de se culpabiliser, mais de plus écouter son corps sur...
0: 100%, exact.
1: Parfait. On se laisse sur ça pour la pause musicale. On revient, restez avec nous sur CISM.

0: Vous êtes toujours sur CISM 89.3, Fait de Société, je suis avec F. Crépeau. Nous avons parlé de beaucoup de choses déjà. On a parlé de la présentation succincte de la nutrition, des bases de la nutrition, de la particularité, des idées reçues sur la nutrition et de comment apporter de la nuance et de l'écoute de son propre corps plutôt que de se culpabiliser. Rentrons dans le vif du sujet, les protéines, c'était un peu le sujet de cette émission. Sommes-nous dans une société surprotéinée? Parce qu'on voit, Eve, et je pense que tu me contrediras pas, mais dans les tendances nutritionnelles actuelles, il y a une augmentation de l'intérêt porté à ces protéines. On le voit dans les rayons des épiceries. De plus en plus de produits se disent riches en épiceries. Les chaînes de café et autres boissons à emporter, on pense à Starbucks, à Tim Hortons, qui s'y sont également mis. Comment est-ce que, déjà, tu décrirais une protéine, pour qu'on soit clair là-dessus, pour revenir sur cette définition, dans le cadre du sport peut-être, ou de la prise de masse, comme on dit?
1: Ouais, ben une protéine, c'est un des trois macronutriments, c'est une chaîne d'acides aminés vraiment, puis il y a différents types de protéines qui vont utiliser, tu sais, qui vont être servies dans notre corps pour toutes sortes de choses là, tu sais, faire nos cheveux, la peau, les ongles, mais les muscles aussi. Les protéines ont un effet aussi très pertinent sur la satiété. Donc la satiété, c'est si je mange un repas avec une bonne dose de protéines, j'aurai pas faim 30 minutes après. Donc il y a quand même un rôle pertinent aux protéines à en avoir dans nos collations, nos repas et compagnie. Donc ça, c'est la base pour les protéines. Mais effectivement, ce qu'on voit dans les épiceries, c'est un raz-de-marée d'aliments surprotéinés. Tout maintenant est protéiné. Il y a des bonbons protéinés maintenant aussi. Des bonbons qui sont, comme je disais tantôt, juste du sucre, des glucides, puis tout d'un coup, il y a des protéines dans un bonbon. Pour moi, ça fait pas de sens. Toutes les céréales maintenant, toutes les marques de céréales se font sous forme protéinée. Les bars, c'est fascinant. Comme t'es le café, comme tu disais, tout maintenant a sa version protéinée ou presque. Puis d'où ça vient, ça? En fait, je me le demande moi-même. J'ai l'impression que c'est un peu justement les réseaux sociaux, des influenceurs qui... Une espèce de peur de manquer de protéines, de dire aux gens, hey, vous mangez pas assez de protéines, voici plein de trucs pour manger plus de protéines. Puis on dirait que tout le commerce a comme pris la balle au bon, puis on fait, ah, il y a une crainte de manquer de protéines, il y a ce besoin-là, les gens aiment les protéines. Les protéines ont toujours eu la cote, là. Contrairement aux glucides, c'est comme les rois, là, depuis toujours. Ils ont comme pris la balle au bon, puis on fait, parfait, on va écouter ça, puis on va mettre des protéines partout, puis les gens vont acheter ça parce qu'ils pensent qu'il manque de protéines. Puis c'est ça qui est le plus drôle, c'est qu'il y a vraiment une crainte généralisée, puis je sais pas si c'est l'œuf ou la poule. J'ai l'impression que le fait d'avoir plein de produits protéinés donne l'impression qu'on devrait les consommer et donc qu'on manque de protéines. Mais quand moi, je regarde, là, puis moi, comme je te disais, je travaille avec des sportifs. Okay? Des sportifs qui, de base, ont des besoins protéinés plus grands que la population en général. Puis la plupart d'entre eux viennent me voir puis me disent qu'ils ont peur de manquer de protéines, effectivement, puis qu'ils font des choix conscients pour manger assez de protéines. Puis quand je calcule ce qu'ils mangent, c'est extrêmement rare qu'ils manquent de protéines, même avec leurs besoins plus élevés. Mais ils ne me parlent jamais de glucides. Puis les glucides, ils en manquent tout le temps, ou presque. Fait que c'est comme... Mais les glucides, ça, il ne faut pas qu'il y ait trop de sucre. Puis là, les gens coupent les glucides. Fait que tu comprends que c'est comme le contraire. Ce que moi, je remarque dans la vraie vie, c'est le contraire de ce que les gens disent sur les réseaux. Qu'on manque de protéines, puis qu'il faut couper les glucides. Mais dans la réalité, c'est vraiment... le contraire, c'est ça qui est fascinant.
0: Et comment est-ce qu'on peut percevoir qu'on manque de glucides?
1: Quand on fait du sport, c'est plus facile. C'est quand on a de la misère à pousser dans notre séance d'entraînement, la misère à récupérer. Mais ça, souvent, quand on est souvent blessé, quand on est souvent malade, quand on dort pas si bien, on va mettre ça sur plein d'autres fautes que les glucides. Ah, tu sais, mon entraînement était difficile, c'est normal. Ah, tu sais, j'ai frappé un petit mur dans mon entraînement, mais tu sais, c'était une longue ride de vélo, c'est normal. Ah, j'ai peut-être mal dormi, peut-être pour ça. Ah, ben, tu sais. Mais non, c'est tellement souvent parce que la personne manque de glucides. Puis moi, ce que je remarque quand je travaille avec des athlètes, c'est qu'ils essaient de manger plus de glucides, puis là, ils voient la différence, puis ils sont comme, waouh! Comme c'est le jour et la nuit, tu le vois quand même assez rapidement.
0: Donc, t'sais, toute cette dynamique sur le manque de protéines serait un peu créée de toutes pièces. Mais c'est aussi parce que l'industrie agroalimentaire s'est emparée de ça. Il y a une firme de recherche Precedence qui établit le marché mondial de protéines actuellement à 17 milliards de dollars. Et d'ici 10 ans, il va plus que doubler. Mm-hmm. Donc, il prévoit aussi que ça va encore augmenter dans les prochaines années. Ouais. Est-ce qu'il n'y a pas aussi, peut-être, je me trompe, mais un peu ce culte du corps et du corps bien dessiné qui apparaît beaucoup dans la sphère des médias sociaux et où on nous explique que c'est en mangeant des protéines qu'on va faire du muscle et donc qu'on va avoir un corps bien dessiné.
1: Ouais, mais c'est beaucoup plus complexe que ça. Ouais. Si je mange des protéines, puis je reste chez moi, j'aurai pas plus de muscles. Ça, c'est 100% l'entraînement. Puis oui, il faut une certaine quantité de protéines, mais une fois qu'on l'a atteint, même si j'en mange le double, le triple, ça n'a jamais été démontré dans les études que ça fait plus de muscle nécessairement. T'sais. Fait que oui, il faut avoir assez de protéines, puis les protéines sont pertinentes, là, 100%. Mais même sans tous les aliments ultra-protéinés, même sans supplément, je peux très bien, avec mon alimentation, combler mes besoins en protéines. À moins que, tu sais, je fasse des choix qui sont pas très conséquents. Par exemple, je mange un repas avec aucune source de protéines. Ça se peut que ça soit plus difficile. Là, je dis pas que c'est impossible de manquer de protéines, pas du tout, mais la plupart des gens au Canada comblent leurs besoins en protéines avant même cette mode-là.
0: Mm-hmm. Et comment est-ce qu'on peut savoir combien de quantité de protéines dont on a besoin pour... Parce que j'ai l'impression que ça revient de la sensibilisation, ce que tu dis. Chacun doit évaluer son besoin de protéines pour savoir s'il est bien comblé ou pas, ou si effectivement il faut en prendre plus plutôt que de répondre à cet appel généralisé. Comment est-ce qu'on peut calculer chacun... Combien est-ce que moi j'ai besoin de protéines? J'imagine que c'est pas la même quantité que toi. Comment est-ce qu'on peut calculer ça?
1: Ben, il y a des chiffres, tu sais, il y a des apports en grammes par kilo que je pourrais te donner. Après, je recommanderais pas aux gens de commencer à calculer leurs grammes de protéines dans la journée nécessairement. Je pense pas qu'on a besoin d'aller là. Ce qu'on peut faire, c'est de voir, ben, est-ce qu'à mes 3 repas par jour, mettons que j'ai 3 repas, la plupart des gens, est-ce que j'ai une source de protéines dans ces repas-là? Est-ce que dans mes collations, j'ai des fois des protéines aussi? Si la réponse est oui, je suis sûrement correcte dans mes apports en protéines. J'ai pas besoin d'aller calculer. Si on veut calculer, tu sais, la recommandation au Canada, c'est 0,8 à 1 gramme par kilo. Pour les athlètes, on monte à 1,6, 2 grammes par kilo. Si les gens veulent calculer, mais je recommande pas de tomber dans les calculs de calories, de grammes, de macros, tout ça, parce que là, la ligne est mince entre justement la préoccupation excessive par rapport à la nutrition versus juste l'alimentation plus intuitive.
0: Mmh. Et t'accompagnes, toi, des sportifs de haut niveau, des athlètes. S'il y a des personnes qui nous écoutent, qui voudraient se mettre au sport, qui voudraient augmenter leur quantité de sport, est-ce que ce qu'on voit beaucoup, la whey, c'est des protéines laitières, je crois, qui sont déshydratées.
1: Ouais. Ouais.
0: Est-ce que c'est un bon outil pour se mettre au sport et pour avoir un apport de protéines supplémentaires, ou est-ce que c'est mauvais pour la santé?
1: C'est pas mauvais pour la santé. C'est des protéines de plus. Moi, ce que je te dis, c'est tu peux très bien combler tes besoins en protéines, même si tu es un sportif, tu as des besoins plus élevés, sans supplément. Ça, je le vois tous les jours. Le supplément, il reste pratico-pratique, dans le sens où j'ai 25 grammes de protéines rapidement si j'en ai besoin après un entraînement avec une source de glucides toujours, ou pour booster mon gruau le matin, par exemple. C'est pas interdit, puis il y a des avantages. Mais c'est absolument pas nécessaire d'en prendre, même si je suis un sportif, pour avoir assez de besoin de protéines. En fait, si j'avais quelqu'un devant moi qui veut se mettre au sport, je recommanderais bien plus de valider s'il mange assez de glucides, puis d'augmenter son apport en glucides, parce que plus je fais du sport, plus mon apport en glucides devrait augmenter. Puis ça, ben les gens, ils pensent pas. Les gens, ils pensent aux protéines, comme tu viens de me dire. Puis ça, c'est pas la meilleure façon de le penser. Comme je te dis, l'emphase est tellement mise sur les protéines, mais pour un athlète, le macronutriment qui a le plus besoin, c'est les glucides.
0: Est-ce que tu as des exemples de glucides qu'il faut intégrer dans ses assiettes le plus possible?
1: Ben, c'est d'augmenter dans son assiette. Un, s'assurer d'avoir à chaque repas une source de glucides, de féculents, par exemple, riz, pâtes, pain, patates et compagnie, couscous, quinoa. Ben, peut-être de faire plus de place à ces féculents-là les jours où est-ce que je m'entraîne plus, mais s'assurer d'en avoir aussi à chaque repas. T'sais, une salade de poulet, salade verte avec du poulet, ce n'est pas suffisant comme repas pour un athlète, un sportif, définitivement pas. Là.
0: Mm-hmm. Si on avance, parce que je vois que le temps file, on a parlé en introduction aussi cette question des protéines, des aliments, mais des régimes et des diètes.
1: Ouais.
0: Dans une étude publiée en avril 2026, le Canadian Medical Journal soulignait que l'obésité touchait un Canadien et une Canadienne sur trois. L'étude montre des augmentations plus importantes durant la pandémie de COVID-19. Est-ce qu'il y a une idée reçue qui dit que l'obésité, c'est seulement une affaire de sport et d'alimentation? En tant que nutritionniste, j'imagine que tu as un avis là-dessus.
1: Bien sûr.
0: Il y a la réponse dans la question un peu, mais...
1: mais on sur-simplifie l'obésité tellement en disant justement, ben, la personne ne fait pas assez sport puis mange mal. Puis c'est tellement plus complexe que ça, le gain de poids, la gestion de poids, l'obésité. Il y a beaucoup, c'est très multifactoriel. Il y a une partie génétique, il y a une partie de l'environnement, il y a une partie aussi de tout ton passé, justement, avec les diètes. Tu sais, ça a été démontré que de faire plusieurs diètes, probablement que tu vas te retrouver avec plus de poids, puis plus de surplus poids dans ta vie que si t'en avais fait aucun, tu sais. Fait que même ce qui est supposé t'aider pour perdre du poids peut nuire à ton poids à long terme et nuire à ta santé. Puis ce qui est dommage, c'est toute la pression qui est mise sur ces gens-là qui ont un poids plus haut que ce qui est, mettons, recommandé ici avec mes guillemets que personne voit. C'est toute la culpabilité qu'on leur met de dire que c'est une question de volonté, une question de discipline, puis c'est beaucoup plus complexe que ça. Surtout sachant qu'on leur dit, OK, ben sois discipliné, mais fais la diète qu'on sait qui marche pas à long terme, puis qui marche juste à court terme. Puis si ça fonctionne pas, c'est de la faute de la diète, mais on va dire que c'est ta faute à toi. Puis toute cette pression-là, puis là, je reviens à la santé mentale, l'anxiété. Puis tu sais, pas pour rien là, que la COVID-19, ça c'est venu avec beaucoup de troubles de santé mentale, dépression, isolement, ben l'alimentation, des fois, c'est une façon de compenser aussi. Ça peut être réconfortant. Donc, c'est beaucoup plus complexe que de dire, ah, les gens font pas sport, mangent mal. Même le sport, ça a été démontré que c'est pas une bonne façon de perdre du poids, de faire du sport. Donc, mais dans l'idée des gens, c'est les deux seules façons de perdre du poids. Mmh. Mais la perte de poids, c'est vraiment complexe.
0: Quelle est la meilleure manière alors de perdre du poids? Si le sport... Parce que je suis étonnée de ce que tu dis, que le sport n'est pas la meilleure piste de solution.
1: Non, ça a été vraiment quand même démontré. Puis je comprends que c'est difficile à capter pour les gens puis à comprendre parce qu'on s'est les fait dire toute notre vie, mais c'est pas une bonne intervention de perte de poids. Mais ça va améliorer plein de choses pour ta santé, tu sais. Ta santé cardiovasculaire. Mais c'est parce qu'on fait l'erreur de mettre le poids au centre de la santé quand, dans le fond, il y a plein d'autres facteurs. Tu sais, peut-être que de manger plus équilibré, de manger plus de fruits et légumes, ça te fera pas maigrir ou perdre du poids. Peut-être que oui, peut-être que non. Ça dépend de chaque personne, mais ça va améliorer ta santé certainement. Fait que d'enlever le poids au centre de la santé puis de plus agir sur les habitudes de vie. Est-ce que tu bouges? Parce que c'est certainement important pour ta santé. Peu importe si ça fait un effet sur ton poids ou pas. Est-ce que tu manges équilibré? Est-ce que tu dors bien? Est-ce que tu fumes pas? Tu bois pas trop d'alcool? Puis est-ce que tu gères un peu ton stress? Parce que le stress aussi, c'est quand même un enjeu pour la santé. Si tu fais ces choses-là, honnêtement, je m'en fous de ton poids. Après, c'est la pression de la société pour avoir un corps mince et tout ça, c'est une autre chose, puis c'est une autre source d'anxiété pour les gens, mais...
0: Qu'on ne peut pas dissocier de tout ce débat-là aussi, qu'on ne peut pas dire c'est seulement un problème individuel, il y a aussi quelque chose de systémique là-dedans.
1: Ah, 100%, absolument, mais c'est la pression qui est mise sur ces personnes-là, c'est vraiment un enjeu qui est difficile, puis tu sais, on est dans une société où est-ce que la grossophobie quand même est omniprésente, puis on a tous des réflexes, tu sais, si tu vois quelqu'un... qui mange une crème glacée puis qui est dans un corps gros, ça se peut que la première chose que tu penses, c'est que tu vas juger cette personne-là. Tu verrais quelqu'un dans un corps mince qui mange une crème glacée, tu n'aurais peut-être aucune pensée, tu sais. Mais c'est deux personnes qui mangent une crème glacée puis qui ont peut-être les mêmes habitudes de vie, juste qu'ils ont des corps différents. Fait que de réaliser tous nos préjugés qu'on a internalisés dans la société, c'est pas notre faute, c'est dans les films quand on était jeune, c'est dans toutes sortes de remarques. Je pense que ça va aider à peut-être défocusser du poids, puis de mettre plus l'emphase sur les habitudes de vie, puis ensuite de réaliser qu'on peut être en santé dans n'importe quel type de corps.
0: Parce que tu dis que c'est d'abord un enjeu de santé mentale et d'hérédité que de manque de sport et d'activité.
1: Ça fait partie des facteurs. Pas juste hérédité puis santé mentale, mais ça fait vraiment partie. Tu sais, l'environnement, si justement dans ta famille, mettons, t'as un statut social plus faible, t'as moins d'argent pour t'acheter des fruits et légumes parce que ça coûte super cher, puis que dans ta famille, personne cuisine, puis évidemment, ça va teinter tes habitudes alimentaires, puis c'est quelque chose que t'as hérité de, tu sais, puis plus ta génétique, plus la société, plus peut-être tes choix alimentaires, peut-être le sport, peut-être que t'es sédentaire, peut-être que tu fumes, tu sais, il y a plein de choses qui peuvent influencer, mais c'est vraiment de mettre l'emphase sur le fait que c'est pas juste la faute de l'individu. Vraiment pas, ça peut être une myriade de raisons qui font en sorte qu'une personne vit de l'obésité.
0: Et qu'est-ce que je voulais rajouter? pour peut-être conclure, parce que je vois que le temps passe et qu'on va arriver à la fin de cet entretien.
1: Oui.
0: Toi, tu es nutritionniste du sport. Oui. Est-ce que tu pourrais nous expliquer qu'est-ce que ça change quand on est sportif de haut niveau, le rapport à la nutrition dans les personnes que tu accompagnes?
1: Oui.
0: Pour nous parler un peu plus peut-être de ton travail.
1: Oui. Ben, c'est sûr que la nutrition, c'est souvent axé sur la santé. Améliorer la santé des gens. Les nutritionnistes vont travailler avec des gens diabétiques, par exemple, et tout ça. Moi, je travaille avec des sportifs. On parle moins de la santé. Bien sûr, la santé est toujours centrale, mais on parle plus de performance. Donc, comment la nutrition peut affecter la performance? Comment ça peut nuire? Ça peut optimiser? Donc, moi, souvent, ce que je dis, c'est le sportif qui est devant moi a un certain potentiel de sport que moi, je peux venir justement maximiser, optimiser avec la nutrition qui est souvent sous-optimale. Donc déjà, la personne est bonne. Imagine si elle mangeait assez de glucides, si elle mangeait suffisamment. Deux choses qui sont vraiment souvent problématiques chez les athlètes. Parce que les athlètes, souvent, vont internaliser tous les messages de santé publique justement pour pas manger trop de sucre, pas trop manger, manger beaucoup de fruits et légumes. Donc, va souvent avoir une très bonne alimentation, mais peut-être trop bonne, dans le sens où ils vont trop couper, trop avoir peur de manger trop glucides, tout ça. Puis finalement, ils mangent pas assez quand leurs besoins à eux sont beaucoup plus élevés qu'une personne sédentaire.
0: Parce qu'ils brûlent beaucoup plus de calories que oui. Le commun des mortels, j'allais dire.
1: Exact. Et ils ont besoin de plus de glucides aussi, mais c'est des choses qu'ils vont couper parce qu'ils entendent ces messages de santé publique-là qu'il faut réduire le sucre et tout ça. T'sais, par exemple, le jus de fruits, okay, c'est pas un aliment qui est recommandé, les boissons sucrées, pour le commun des mortels, en tout cas, de façon régulière, à tous les jours. Mais moi, je pourrais très bien avoir un sportif devant moi puis je dis, peut-être que toi, ça vaut la peine de racheter un verre de jus à ton dîner ou à ton déjeuner parce que tu vas t'entraîner après puis ça te permet d'augmenter les glucides sans avoir à manger une quatrième dose de plus ou ou est-ce qu'à un moment donné, ça devient beaucoup de glucides à consommer. Donc, ça peut être super pertinent dans ce cas-là. T'sais, donc, encore là, c'est comme un autre monde puis il faut adapter nos recommandations à la personne qu'on a devant nous.
0: Et est-ce que les sportifs, ils sont formés à cet aspect d'être des humains un peu en dehors et qu'ils ont des besoins qui sont différents? Parce que j'imagine que un enjeu de nutrition, ça amène des enjeux de bien-être mentaux et donc des questions de performance sportive.
1: Ouais.
0: Est-ce que tu vois cette chaîne-là de corrélation entre tous ces éléments-là?
1: Mais je pense que les athlètes sont beaucoup influencés par tout ce qu'on trouve sur les réseaux, la société. Donc, ils internalisent le « faut pas manger trop de glucides », ils internalisent que ça fait grossir. Ils internalisent tout ça. C'est rare que je rencontre un sportif qui dit « OK, mais tous ces messages-là ne s'appliquent pas à moi parce que moi, je suis un sportif puis je suis dans une zone à part. » C'est un peu de l'éducation que je dois faire à chaque fois.
0: C'est un peu être psychologue, au final.
1: Fois, il y a quand même la psychologie, mais c'est beaucoup de changer l'information puis de faire confiance. Moi, je me vois comme vraiment un avocat des glucides. Là. Fais confiance. J'essaie de dire aux gens de faire confiance aux glucides, mais toute leur vie, ils se sont fait dire que c'était mauvais.
0: On leur dit que ça va faire grossir. C'est ça qui fait grossir.
1: Exact. Fait que là, moi, il faut que je sois vraiment très convaincante dans mes messages pour essayer de faire changer d'avis. Mais comme je te disais tantôt, c'est quand ils l'essaient qu'ils voient la différence puis que là, il abonde dans mon sens ensuite.
0: Merci beaucoup, Efrepo, d'être venu au micro de CISM, de Fête Société. Et est-ce que tu veux ajouter un dernier mot avant qu'on conclue sur...
1: bien sûr, je vais parler pour ma paroisse, je dirais de... Faites confiance aux glucides. Arrêtez de penser que c'est l'ennemi, s'il vous plaît. Voyez-le comme un allié, surtout si vous faites du sport. Puis même pour les gens qui font pas de sport, les glucides, il y en faut dans l'alimentation. C'est super pertinent. Donc, si juste par ce message-là, j'ai réussi à défaire un peu le focus des protéines puis un peu plus le mettre sur les glucides, j'aurais réussi ma mission aujourd'hui.
0: Je l'espère.
1: Merci.
0: Merci beaucoup. Passez une belle journée.

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1: Aujourd'hui à l'émission, on lance cette toute nouvelle saison automnale de CISM avec de grosses nouveautés sorties dans les derniers jours. Mais surtout, on jase d'un super album sorti vendredi dernier avec ses créateurs qui sont présentement avec moi en studio. Bienvenue au Québec.

Bon lundi à tous. Bienvenue à cette nouvelle émission d'Okeb. Je m'appelle Jasmin Baillargeon et on entame cette semaine cette nouvelle saison de CISM en force. C'est un très bel épisode que j'ai préparé aujourd'hui. Je suis vraiment content. Je suis content aussi des invités qui sont présents avec moi en studio. J'ai vraiment hâte de leur parler. Et je vais vous souhaiter une bonne semaine, je vais vous souhaiter un bon début d'automne. Là. Je milk un peu ce sujet-là, j'en parle depuis le début du mois d'août, que l'été est fini, je suis très nostalgique. Mais écoute, je vous souhaite un très bel automne, j'aime mieux être dans le souhait que plutôt que dans la nostalgie et le regret. Alors, bon automne à tout le monde, bonne rentrée pour ceux qui rentrent présentement. Là, je sais qu'il y a beaucoup d'intégration universitaire aussi qui se déroule en ce moment. Alors, profitez-en, soyez prudents, mais pétez-vous la face quand même un peu. 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En plus là, il y a plein d'épisodes, on a une grille horaire à CISM cette saison bien chargée avec plein de beaux stocks. Alors soyez à l'affût, écoutez-nous, que ça soit dans votre char, dans votre bain. Il y a pas de bonne façon d'écouter CISM. Je veux aussi vous parler d'un événement, un show qui a lieu ce soir. Si jamais vous cherchez quoi faire en votre lundi soir, que vous avez envie d'aller écouter du hip-hop, il y a Bob Marlich qui est à la Soterenea ce soir. Show organisé par Grandiose et Pôle Hip-hop, émission de hip-hop animée par mon bon ami DJ White Sox à Choc. Donc, encore une fois... Toujours des événements très cool. On se souvient du show que j'étais allé voir de DJ White Sox and Friends. On en avait parlé à l'émission. On avait écouté une couple de tunes aussi. Eh bien, il y a Logi et Misa qui seront là ce soir, qui étaient présents aussi au dernier show. Craven va être là, Roger va être là, et bien sûr, Bob Marlich sera là en tête d'affiche. Will James aussi, si vous avez la chance. Très cool artiste. Alors, un beau roster de hip-hop québécois et français. C'est la sortie du jour. Alors, je vous conseille, si jamais il reste des billets, vous avez rien ce soir, allez-y. En plus, la Soterenea, c'est une très cool salle. J'aime beaucoup ça, c'est très intime. Vous allez avoir du plaisir. J'en ai parlé en introduction, j'ai des invités avec moi en studio et j'ai vraiment, vraiment hâte de leur parler. Mais avant ça, on va écouter quelques nouveautés qui sont sorties dans les derniers jours. Des nouveautés qui m'ont parlé, dont j'avais hâte, d'autres que j'ai découvertes. Et on commence, la première, c'est une nouvelle chanson de Franz Kello. La chanson s'appelle Rules, c'est une track short and sweet, 2 minutes de pure folie. Très, très bonne track. Ensuite, j'aime pas l'expression plaisir coupable, mais c'est une chanson qui se chante très bien sous la douche. C'est la chanson Pick Right de Rose Adam en featuring avec Naomi. Très cool tune, pop, R&B pop, vraiment nice. Et finalement, une nouveauté de David Campana. La chanson s'appelle Pas ma faute. 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

0: être présent avec moi. Je suis vraiment content.
1: Merci à toi, Jasmine.
0: Je veux commencer avec la fameuse question d'introduction que je pose aux artistes qui viennent ici. Puis, autant que j'aime aiguiser ma plume et faire des intros comme ça avec les artistes, j'aime que les artistes se présentent aussi, se vendent un peu, puis ils m'expliquent aussi pourquoi ils pensent que je les ai invités au show, tu sais, de Okeb. Alors, chacun votre tour, je sais pas qui veut commencer, mais présentez-vous, présentez un peu aussi le projet en général de Mouza et Carson. Je vous laisse la parole.
1: Yes, moi c'est Mouza, je suis un rappeur qui rappe, tu sais, dans la vie. ça fait quoi, genre maintenant 6 ans que je fais du beat? Et je suis accompagné de Ben avec 7 musiciens et Carson qui chante, qui est pas là avec nous malheureusement aujourd'hui, mais on a Bianca avec moi, ma guitariste, ma grande sœur.
2: Allô tout le monde, moi c'est Bianca, je joue la guide pour Derek, pour Mioza, puis je suis content d'être là.
0: Let's go, moi aussi je suis content que vous soyez là. C'est ça, Mioza, là, ma première question c'est, en parlant de l'évolution un peu du band, parce que ça fait quand même longtemps que vous faites ça, vous êtes pas nécessairement vieux non plus. C'est un truc qui a commencé au cégep, si je me trompe pas. Le nom aussi a beaucoup évolué à travers les années, puis en faisant mes recherches, c'est ça que je voyais. Parlez-moi un peu de l'évolution du nom. Comment est la corrélation en fait entre le groupe et le nom qui est affiché de Mioza et sa troupe, après Mioza et Carson? Allez-y, je vous laisse.
1: Mais en fait, c'est que quand je me suis inscrit au Francouverte, j'ai écrit Mioza et son band. Puis je pense que c'est un anglicisme.
0: Ouais.
1: Donc le nom, il a dû changer, tu vois. Puis c'est resté avec nous. Pour vrai, moi, je m'attendais pas à ce qu'on fasse la présélection des Francouvertes. Puis de. Donc, genre, mon nom, j'étais comme, yo, c'est Mioza et son band. Là, j'ai pas trop pensé à ça.
0: Bah,
1: puis,
0: ouais,
1: genre, ça allait super loin jusqu'à genre. Genre, justement, l'année passée, on a fait les Franco, puis c'était Mioza et sa troupe qui était écrite, tu sais. Mais là, maintenant, justement, avec Carson qui prend de la. Genre, qui chante avec moi, je voulais vraiment mettre de l'avant. Puis c'est vraiment un projet, nous deux, genre, Mioza et Carson en tant que lead, mais au final, c'est vraiment genre Bianca aussi, Eloi, ouais, Emile, Henri, Pav. Ça.
2: Parce que Mioza, c'est tout le groupe, genre.
1: Ouais,
2: On est tous Mioza un peu.
1: Ouais.
2: Carson, featuring artist, mais you see Mioza.
1: Ouais, exact.
2: C'est que ça fait Mioza et Carson.
1: Ouais.
0: OK, j'aime ça. Puis, racontez-moi la naissance de ce projet-là, la création de ce projet-là, pour avoir été au cégep il n'y a pas si longtemps que ça. J'aime tout le temps ça, les histoires. On dirait que c'est tout le temps intéressant, les histoires de Ben qui se crée jeune au cégep. C'est tellement une période aussi cruciale dans la vie de tous les Québécois en termes de créativité. On essaye des affaires. Racontez-moi comment est né ce projet-là, qui a eu l'idée, comment ça s'est formé.
1: En gros, moi, j'avais sorti un projet qui s'appelait Bijoux sur toutes les plateformes qui sont encore disponibles, fait par Canuck et Antoine Sangé. C'était vraiment des beats, des samples, des flips de samples. Puis, pour le premier anniversaire, j'ai voulu monter un band parce que je suis allé genre au Turbo House un mercredi soir. Puis j'étais comme, damn, ok, je vais être accompagné moi aussi sur scène avec des musiciens. Puis là, j'ai commencé, tu sais, puisque j'allais à Saint-Laurent en technique de gestion en loisirs, genre, j'avais des cours avec des musiciens, exemple des cours de français ou de philo, puis genre, je chillais avec eux. Genre, c'est comme ça que j'ai connu Henri Langevin, HL, qui joue du piano dans mon band.
0: Yeah.
1: Puis là, c'est ça a commencé à faire ça. Puis Lou, mon manager, il gérait la radio à Saint-Lô. Puis il connaissait un peu du monde, dont Éloi et Noah. Puis Noah qui joue du saxophone et Éloi qui joue du drum. Puis après, Bianca,
2: ouais,
1: c'est que mon manager, Lou, justement,
2: ouais,
1: alla très basse après, ouais, après le cégep. Parce ouais, que moi et Lou, on n'a pas gradué de Saint-Lô. On a juste drop out pour monter ce projet, justement. Puis, ouais, vas-y, raconte l'histoire.
2: Ben, en fait, c'est ça. Je me suis inscrit à l'Institut Très Basse en technique de son, apprendre le sound design. Puis, j'ai rencontré Lou, qui était dans ma classe. On était genre 6 dans la classe. Puis, j'étais comme, lui, il a l'air de chill guy.
0: Yeah.
2: Fait qu'on a appris à se connaître à travers l'école. Puis, il a appris que je jouais de la guitare et tout. Puis, il est venu me voir. Puis, comme, écoute, je fais un projet avec un rappeur. est-ce que t'es down de venir pratiquer avec nous? J'étais comme, ok, j'ai dit oui, that's it.
0: Let's go.
2: Je me suis pointé à la pratique, puis je suis jamais parti.
0: Et voilà. Ouais. Puis est-ce que c'était, c'était-tu déjà un peu dans la vibe hip-hop, soul, ce que tu jouais à guitare à base?
2: Ah, pas du tout.
0: Non?
2: Je,

0: comprends même pas comment je me retrouve là, vraiment. Moi, je suis une fan de heavy metal, de rock, de vieux rock, de Neil Young, Eric Clapton, B.B. King, The Allman Brothers Band, like, ça n'a même pas rapport à ce qui se passe. Mais d'une façon, ils m'ont accepté comme je suis, puis je suis capable de mettre ma touch dans, you know, dans le projet en ce moment. Genre le petit côté un petit peu rock de Fire, mettons, c'est moi qui pull up avec mon solo.
1: Je comprends, c'est ça. Tu vois quand même des liens entre ta formation, j'ai envie de dire, là, d'où tu viens en termes de styles musicaux, plus rock, puis ce que tu fais maintenant.
0: Ben, je trouve aussi que c'est pas trop loin. Ouais. Parce que le rock et le rap, ils ont cette chose en commun de rébellion, de genre revendiquer des choses.
1: Yep.
0: C'est juste, ils le font différemment. Ben, moi, j'étais comme, c'est un peu pareil. Fait que, you know, ça fait du sens pour moi d'être là en même temps, en vrai.
1: Of course.
2: Puis pour Carson s'est rajouté un peu après. Mais en gros, nous deux, on se connaissait parce qu'on jouait genre Bantam, les deux, dans une équipe de hockey.
1: Let's go.
2: Puis on s'est perdu de vue après l'équipe. Puis genre des années après, je vais voir un show de Camilou puis Marie Chénier. Nice. À la Sotérénéa.
1: Sotérénéa.
2: Ouais, moi aussi. Ouais. Mais j'allais là, puis la première partie, c'était Carson. Puis là, on est juste genre comme, damn, OK, qu'est-ce que tu fais, nanana. Puis après, je l'ai invité à un jam, genre un été au solo drum. Puis magic happened. And maintenant, on est là. C'était un peu avant les Francouvertes. C'était genre l'été avant les Francouvertes.
1: Fait que le Ben qui est là maintenant était... Et ça, c'est vraiment le même qui était là au Francouverte.
2: Exactement.
1: Sur le
2: Ben
1: projet.
2: Maintenant, il a pas changé.
1: Okay.
2: En fait, entre Bijou Live et notre album puis les Francouvertes, il y a eu un changement.
1: Ouais.
2: Mais c'est Émile qui s'est rajouté, qui a produit l'album. Émile qui est M&I.
1: OK.
2: Ouais.
1: Nice.
2: Ouais, sans lui, je pense pas que le projet il sonnerait aussi bien.
0: Il y a tout dans son ordi.
2: Ouais, il y a tout dans son ordi.
1: Il y a tout. Il y a le loot.
2: Ouais, exact.
1: Puis... Derek Muoza, c'est comment, tu sais, j'en ai parlé un peu avec Bianca, mais c'est comment pour toi en tant que quelqu'un qui fait du hip-hop souvent aussi, là j'ai l'impression que c'est de moins en moins, là, ça shift, mais c'est souvent un sujet de discussion, la présence de musiciens dans un show d'hip-hop, dans le processus créatif, avec un ordi justement, t'en parles, c'est possible de faire des instrus tout seul, de faire des beats, puis de rapper dessus, puis t'es parti. C'est quoi ta relation justement avec la musique live, les instruments, puis l'importance que t'accordes à ça dans un projet?
2: Ben, tu sais, je pense que genre, ensemble, on va plus loin, genre. Je pense que j'étais rendu dans un moment de ma carrière qui, comme, oui, ça va toujours être là pour moi, genre de flip des samples ou genre de collaborer avec un producer pour faire du hip-hop, genre, like, comme j'ai grandi avec, tu vois. Mais je pense que j'étais rendu à une période de ma vie de comme, yo, je vais aller plus loin, puis en équipe, tu sais, genre, comme, de si le truc, genre, faire des répètes ou des jams avec ces musiciens, genre, mes musiciens, c'est le truc qui me fait le plus plaisir au monde, ou genre, juste le garder le plus longtemps possible, puis aller le plus loin with it. Et avoir du fun avec, comme ça. Mais tu sais, le hip-hop, ça, le sample bass, ou genre, le côté prodé aussi, c'est sûr que ça va toujours faire partie de moi aussi, là.
1: Bien sûr.
2: Ouais.
1: Solide. Je vous propose qu'on aille écouter la première chanson que je propose de votre projet. C'est la chanson Partie de plaisir. Est-ce que vous voulez me la présenter rapidement? Je sais pas si vous avez une anecdote.
2: Cette chanson-là, c'est la première chanson que moi et Carson, qu'on a commencé à work ensemble, on a faite.
1: Nice.
2: C'était la première session, on l'a fait chez Pavel. Puis cette chanson-là qu'on a appelée 2025, c'est la première chanson que moi et Carson, on a fait ensemble.
1: Alors, on s'en va l'écouter sans plus attendre. Partie de plaisir du nouvel album de Muoza et Carson.

0: Let's go! Partie de plaisir, ça set les vibes pour parler du projet Prends soin de toi, projet de Muoza et Carson, je le rappelle, mais qui est aussi formé de plein de super musiciens. Et j'ai envie de vous lancer en fait juste sur le projet. Ce que c'est pour vous, le processus créatif, tu sais, comment est né cet album-là qui est votre premier album studio officiel en gang. Alors, je vous lance là-dessus.
1: Ça a vraiment été vraiment beaucoup de jam à travers des chalets qui ont été des prix des Francouvertes. Donc, en gagnant les Francouvertes, on a eu vraiment beaucoup de prix, que ce soit des sessions studio, des chalets, des sessions de mixing. Mais mostly, l'album a été fait au Brick Glass Studio. Merci à Charles qui nous permettait de se louer là-bas.
0: Shout out
1: Charles. C'était fait mostly au Brick Glass Studio. C'était vraiment notre deuxième maison. Les moments d'enregistrement ont commencé les lundis matin 9h.
2: Ouais. Je sais que c'est surprenant pour les gens, mais...
0: Ouais, that's tough, non, yo. Non. Moi, je suis pas levé à 9h le lundi. Là.
1: Yeah, mais écoute, c'est le grind. On se disait le lundi, mais comme... On commençait à jouer à 11h, là, tu sais.
0: Ouais, c'est ça. Ouais. Ouais, c'est même pas si tard, 9h. Tu sais, on est quand... Aïe, yo, 9h. C'est même pas si tôt, exact.
1: Mais, tu sais, c'est ça. On se donnait cette rigueur-là de venir le lundi matin, puis ça commençait bien la semaine, tu sais, de comme... faire de la musique le lundi matin.
0: Yep.
1: Puis, le Brick Glass, mostly le Brick Glass. Sinon, on à l'auberge de la Castor, on a fait une belle semaine là-bas. Presque le tiers de l'album a été fait là-bas.
0: Go the spot, c'est vraiment nice. Ça, c'est drôle. J'allais là quand j'étais kid, ça fait longtemps que j'ai pas entendu parler de ça.
1: C'était malade là-bas. Pour vrai, on était vraiment bien accueillis. Puis le spot était incroyable. Pour vrai, c'était... Genre, sans ce chalet-là, je pense pas que l'album il sonnerait aussi bien. Genre.
0: Ouais.
1: Puis, on a eu un prix aussi de de sessions d'enregistrement ou d'endurant.
0: OK.
1: Puis, on a utilisé ces sessions-là pour faire du mixing avec Alex Métivier, ouais, qui est le mixeur du projet.
0: Nice. Ouais. Très cool. Puis, est-ce que c'était quelque chose de planifié qui fait partie du processus créatif un peu de sortir, d'aller ailleurs? Est-ce que c'est quelque chose qui contribue à la stimulation créative de voyager un peu, sortir de juste les mêmes studios à Montréal, tu sais?
2: Non, tellement. C'est comme si on t'oublie la ville. T'oublies la ville, t'oublies tout. Fait que tu fais les choses sans jugement. Tu fais juste, tu crées, puis... Puis on s'est retrouvé avec je sais pas combien de démos. Ça a été long de faire les choix.
0: Il y a eu du stock, là.
2: Ouais, puis là, faut que tout le monde vote, faut que tout le monde choisisse. C'était quelque chose, mais 100%. Moi, je pense que pour créer quelque chose, pour moi, je parle pour moi, mais pour moi, faut sortir de la ville. Il y a trop de bruit, il y a trop de gens, On a créé au Brick Glass pas mal aussi, mais je veux dire, le noyau, pour moi, ça reste le chalet Lex Castor.
0: Que?
2: Le Brick Glass, ça... C'était... je peux pas comparer.
1: C'est comme si, genre, le Brick Glass était rendu le bureau.
0: I guess c'est complémentaire aussi, à some point.
1: Exactement,
0: là, les deux
1: genre,
0: univers.
1: C'était comme si, genre, justement, le Brick Glass, c'était le bureau, donc c'était une routine. Genre, on avait notre routine qu'on allait au Brick Glass. Ouais. Tandis que là, qu'on allait au chalet, à l'auberge de Castor, on avait brisé cette routine-là, on vivait ensemble pendant une semaine, genre, donc c'était
2: notre seul but, c'était de créer.
1: Ouais, exact.
2: C'était vraiment, tu te lèves le matin, qu'on fait quoi, on crée. C'était vraiment juste ça.
1: Exact.
0: OK. Donc, ouais. Très nice.
2: C'était cool.
0: Puis, vous êtes une bonne gang, c'est ça, à participer au projet. T'as parlé un peu des votes, tu sais, qu'il y a beaucoup de tunes passées au vote. Comment ça marche avec autant de monde derrière un projet de créer un album? Est-ce que vous y allez ça avec un shitload, pardonnez-moi l'expression, mais un shitload de tunes, puis après vous choisissez là-dedans, vous formez un projet. Est-ce que vous aviez un angle précis? Comment ça marche à la gang, créer un album de A à Z?
2: Ben, basically, après avoir fait tous les démos, on a legit choisi celle à laquelle tout le monde était comme hype.
0: OK. Il y a eu un consensus quand même.
2: Ouais, il y avait des tunes que c'était comme Take the Time.
0: Ouais.
2: C'était garanti que ça rentrait. Tout le monde, c'était... J'ai même pas voté pour. Il y avait déjà 6 votes. J'étais comme, je vais garder mon vote. C'est qu'elle rentre déjà.
0: Let's go.
2: C'est vraiment... On a choisi les tunes qui nous faisaient le plus vibrer. Puis c'était vraiment ça, ouais.
0: That's it. Il y a quand même un fort angle, je dirais, engagé ou de revendication, comme Bianca en parlait. Je serais curieux de savoir, tu sais, c'est ça, est-ce que c'est quelque chose qui est important pour vous, d'utiliser la musique. Je sais pas qui exactement est derrière les paroles. Est-ce que c'est quelque chose aussi qui se fait en gang? Mais tu sais, d'écrire des paroles qui ont du sens, qui revendiquent des choses, c'est quoi la pensée derrière tout ça? Mais
1: les paroles rap du projet, c'est pas mal moi qui les ai écrites, à part le verse de voice. Puis, je sais pas, ça a toujours fait partie de moi, je pense, de revendiquer, de mettre le doigt sur le bobo aussi, que ce ouais. soit les miens ou ceux de la société que je rejoins, tu sais. Donc, je trouve que ça m'inspire, ça me donne le drive pour le rapper, puis genre après le défendre sur scène, genre de comme... Puis aussi de comme... C'est sûr que ça rejoint du monde, là. Je suis pas tout seul à vivre ces situations-là, tu
0: For
1: vois.
0: Donc, sure.
1: Ouais, c'est ça, de mettre le doigt sur le bobo, puis essayer de que ça guérisse.
2: Ben, je tiens à dire, c'est pour ça que je suis resté. Quand on est dans le début, tu as joué par de rien. Quand tu as dit, on laisse nos sœurs s'avorter avec des saintes, j'ai dit, je reste là.
0: There you go.
2: J'ai dit, je reste là. Ça a fait comme, OK, ce gars, non seulement c'est un lanier, mais il parle, comme il dit, il met le doigt sur le bobo. Là.
0: Yeah.
2: C'est violent comme phrase. Fait que j'étais comme, je t'ai vendu, je savais.
0: Shout out.
2: Ouais.
0: On l'a entendu dans la chanson Partie de plaisir qu'on vient d'entendre. Je vous avouerai que moi, dans mon approche de la musique, dans mon écoute musicale, autant bien sûr les paroles, j'y accorde une importance. C'est pas nécessairement ça que je remarque en premier, mais je trouve que c'est une étude qui est intéressante, justement, vu que c'est moins naturel pour moi d'aller écouter les paroles, vraiment décortiquer ça. Et on entend dans cette chanson les paroles « The world is yours, the world is yours ». Étant un grand fan de Nas, puis je sais que il y a beaucoup d'influences du old school. C'est quoi les influences du projet, puis votre relation justement avec le old school, les grands Nas justement, qui d'où vient cette bars?
1: Moi, genre quand j'allais au secondaire, tu sais, tout le monde, genre oui, j'étais tapine sur le trap puis whatever, mais moi j'aimais vraiment genre le old school de New York, tu sais, dans le sens,
0: yeah.
1: Ben les années 90, genre ben, puis. C'est Nas, Illmatic, je pense que c'est le meilleur album rap ever.
0: Yeah.
1: Il n'y a pas de skip, il n'y a rien.
0: Je back ça à 100%.
1: C'est genre de... En tout cas. Puis, ouais, tu sais, j'ai baigné là-dedans, surtout au secondaire. Moi, mon artiste préféré ever, c'est J Dilla.
0: Yeah.
1: C'est genre, j'ai vraiment... C'est comme... C'était... Les influences old school viennent de là. C'est vraiment comme... J'ai baigné là-dedans au secondaire. Sinon... T'sais, le point commun entre moi et Carson, c'était vraiment D'Angelo, tout le R&B des années 90, début 2000 aussi. The Roots aussi, j'aime beaucoup.
0: The Roots, ouais, excellent donc, aussi.
1: C'est vraiment ce les Soulquarians, je sais pas si tu connais un peu ce era-là. C'était comme... dans les années 90, Erykah Badu, elle a fait Mama's Gun. The Roots ont fait un album, j'oublie c'est lequel. D'Angelo, il travaillait sur Voodoo. Common travaillait sur Like Water for Chocolate. Puis okay. Ils étaient tous au même studio. C'est le Ladies... Electrical Lady. Yeah,
2: Electric Lady.
1: À New York.
2: Okay. Ouais.
1: Puis il y avait genre Questlove, Erykah Badu, D'Angelo, J Dilla.
0: Le Roaster. Ouais, Black Thought aussi, j'imagine. C'est avec The Roots.
1: Ouais, c'est ça. Oui, Black Thought était là. Il y a plein d'artistes, puis ils s'appelaient les Soulquarians parce que la majorité étaient Aquarius, genre de signes astrologiques. Genre. Mais ils ont jamais. C'était vraiment pas un collectif nommé. Genre, ils faisaient juste du beat ensemble, genre.
0: Ouais.
1: Pendant cette période-là. Puis c'était vraiment ceux qui drive ma musique un peu. C'est vraiment ces artistes-là que j'aime beaucoup. Puis que c'est un peu les influences que j'ai essayé de laisser sur ce projet.
0: Écoute, ils ont laissé de très belles influences parce que ça donne un très beau résultat. Si c'est ce que ça influence, ces artistes-là, on est quand même good, je pense. Je vous propose qu'on a écouté une autre chanson du projet. La chanson que j'ai choisie cette fois, c'est Moula avec Voice. T'as parlé un peu de Voice. Parlez-moi en fait de votre relation avec Voice juste avant qu'on écoute la track.
1: Voice, le jour de mes 18 ans, je suis allé postuler au pourvoyeur pour devenir plongeur.
0: OK.
1: Le jour de mes 18 ans, puis il a accepté mon CV. J'ai été engagé. Charlotte à Karim qui m'a aidé. Puis depuis ce jour-là, sans lui, j'aurais jamais fait mon premier show rap. Il a toujours été sur mes projets avant.
0: Nice.
1: Charlotte Voice, great human being.
2: Trop fort.
1: Puis Moula, c'est la track préférée de Bien.
0: Let's go. Mais je pense que c'est la mienne aussi. Je pense que c'est la mienne aussi. Let's go. On s'en va l'écouter. C'est parti.

0: Le party est pogné à CSM, mesdames et messieurs. Attention au plafond, ça se peut, qui défonce. Gros vibe pour vrai, grosse, grosse toune. J'ai dit je pense avant la toune, mais là, maintenant qu'on l'a réécouté avec vous, c'est clairement un préféré. C'est fait, c'est fait.
1: Let's go.
0: On arrive à la fin de cette superbe entrevue, de ce superbe échange, mais j'ai envie de poser cette fatidique question. La question de fermeture, mais qui ouvre tout le temps plusieurs sujets de conversation quand même avec les artistes. Au Québec, émission de hip-hop, R&B, électro, principalement émergent, qui, bien sûr, est affecté par mes goûts musicaux. C'est beaucoup ce que j'aime, mais j'aime ça faire découvrir de la musique d'ici, ou de la musique d'ailleurs, mais qui est produite ici maintenant. Et je veux vous demander à vous de faire un shout-out à un artiste qui fit cet angle électro, R&B, hip-hop, québécois. Un ou plusieurs shout-outs des artistes que vous voulez présenter. Ça peut être un ami, un membre de la famille, quelqu'un que vous haïssez aussi. Je vous laisse la parole. Vos shout-outs.
1: Moi, j'en ai vraiment beaucoup. Okay?
0: Let's go.
1: J'espère que t'es prêt.
0: Donc, je vais négocier une deuxième heure. Là. Donne-moi deux secondes.
1: En gros, dans mon band, il y a M&I, lui qui a fait tout le projet, pour vrai. Genre, c'est de la pop en anglais. Trop fort. Actually, trop fort. Ce gars-là, il va être à LA dans... 2 jours.
2: Oh, okay.
1: Pour vrai, il va juste blow up, ce gars-là, il est trop fort. Sinon, on a HL. Mm. HL qui joue des keys dans mon band.
0: Yeah.
1: Ce gars-là, c'est un crack aussi, pour vrai. Mais HL met tout le collectif 3R.
0: 3R, sous, c'est
1: genre
0: fou,
1: Zed, Ape, Paypo, j'espère que j'en oublie pas, Runa, Xuna.
0: Ouais.
1: Ces gars-là, ils sont juste des cracks, pour vrai. Ils sont vraiment trop forts. Il y a Carson, of course. Il y a Somaya qui chante sur toi. À
0: ça
1: la
0: s'en
1: fin de...
0: vient, spoil pas. Ça serait... Mais on s'en va l'écouter bientôt. Fait que c'est bon que t'en parles. Vas-y, vas-y.
1: Mais c'est ça, Somaya, elle vient de sortir son premier album, Liali, qui a été produit par justement M&I aussi. Allez écouter ça. C'est genre notre clé au soul. Ouais, actually, c'est notre clé au soul en arabe. Pas en arabe, mais si elle est... clé au soul était arabe, genre. Je pense que c'est vraiment ça.
0: Ouais,
1: sinon,
0: ouais.
1: Camilou, Woody, Colin Léo.
0: Yep, Colin Léo.
1: Colin Léo.
2: Tout ce qui dépasse, là.
1: Tout ce qui dépasse.
0: Ouais, ouais, ouais.
1: Oh
0: ouais. Mais il était ici il n'y a pas si longtemps, ouais. Lui et Pav, justement, ouais, là, vous parliez de Pavel tantôt.
1: Pav aussi, genre, déjà incroyable musicien, photographe de fou, vidéaste de malade. Puis c'est lui, tu sais, les vidéos que tu vois sur Instagram, yeah. Sur notre page, c'est tout lui.
0: Mais ouais. c'est ça que j'allais dire aussi avec Pavel, parce qu'il était venu ici avec Colin pour parler des projets. Puis c'était super cool. Il parlait aussi qu'il y avait plein de projets en branle. Puis là, j'ai vu que sur tous les crédits, tu sais, de photos, vidéos, c'était Pav. J'étais comme, ok, le gars ouais, il a plusieurs cordes à son arc.
1: Pour vrai, c'est vraiment
2: il est trop fort.
1: Ouais, c'est vraiment un crack, ce gars-là.
0: Ouais.
1: Il est vraiment trop fort. Qui j'ai oublié? T'as-tu d'autres notes, toi?
2: Mais t'as dit Colin Léo.
1: Sinon, ce soir, je vais justement au show de Grandiose et de DJ White Sox.
0: Yeah.
1: Toute cette scène-là, je la suis aussi.
0: Ben oui.
1: Tous les Danfas, les Kama, le G, Philou, le producer.
0: Ouais.
1: J'en oublie d'autres, c'est sûr.
0: Ouais, ouais, ben il y en a tellement.
1: Ouais, exact. Sinon, ben Mike Shab, là, ben Mike Shab, puis c'est un grand. Là, c'est,
0: ah,
1: c'est
0: mais le dernier album, là, vous avez écouté Suicide 4,
1: ouais,
0: là.
1: Ouais.
0: Oh my god, c'est bon.
1: Ouais,
0: je fais juste écouter ça pour vrai.
1: Si, genre, je suis arrivé, tu sais, j'écoutais ça, je suis comme.
0: Ouais,
1: c'est vraiment En tout cas.
0: Ouais, j'en ai parlé il y a deux émissions, il y a deux semaines, je parlais de ce projet. C'est vraiment du gros stock, Mike Shab.
1: Mais j'ai peur, là, c'est ça le problème avec genre nommer plein de noms, j'ai peur d'en avoir oublié. Si je vous oublie, je suis désolé, pour vrai.
0: Tu reviendras.
1: Ouais, je reviendrai.
0: Je vais te ramener pour que tu redises tous les gens que tu as oubliés s'il y en a.
2: Ouais.
0: On termine ça avec justement la chanson « Toi ». En collaboration avec Somaya. Veux-tu me parler un peu justement là, de ta relation avec Somaya, de son apport au projet aussi en anglais?
2: Ouais.
1: Ouais. Okay. Somaya, ben, c'est...
2: C'est une amie.
1: C'est une amie du band. Puis elle est juste trop forte, actually. Puis au début du projet, je voulais absolument qu'il y ait une chanson avec une voix féminine dessus. Parce qu'un des projets qui a aussi un peu influencé celui-là, c'est Ella Fitzgerald et Louis Armstrong, Cheek to Cheek. Je sais pas si c'est le nom de l'album.
2: Ouais.
1: Mais la chanson, je voulais absolument avoir un track comme ça ou qui ressemble.
0: Ouais.
1: Puis je pense que j'ai bien réussi avec
2: non,
1: avec toi.
2: Ouais.
0: That's it. On s'en va l'écouter. Bianca, Derek, merci tellement d'avoir été là. C'était vraiment le fun.
2: Ouais, oui. À bientôt.
1: Je reviendrai, il fait chaud.
0: Let's go.

Ce qu'on vient d'entendre, c'est la chanson Ferrari du nouveau EP de Talia Rosaura. Et le EP s'appelle Para Ella. Pardonnez ma prononciation espagnole, c'est pas parfait. J'ai pris des cours au secondaire, mais c'est quand même loin derrière moi et je l'ai pas tant pratiqué. Alors voilà, très cool EP. Qui est moins un peu dans la direction d'Okeb. En overall, on est plus dans du pop, un peu plus chill. Mais cette chanson, Ferrari, ça bûche. Et je trouvais ça cool de le faire jouer ici. C'est ce qui conclut cet épisode d'Okeb. On se laisse évidemment avec le hit électro, la classique, à l'image d'une outro YouTube des années début des années 2010. C'est le hit électro. C'est Flit et John Adam avec leur nouvelle chanson « Let Yourself Go ». Je remercie encore une fois Muoza, Bianca d'avoir été là. Merci, merci à tellement. Toi, vraiment merci cool. Yes. Show ce soir à la Soterenia de Bob Marlich, si jamais vous voulez les voir. Si vous voulez les voir, soit Bob Marlich ou Derek. Il y a plein de raisons d'y aller. Alors voilà. Merci beaucoup à tout le monde d'avoir été là et je vous souhaite une bonne semaine. That's it.

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Bonjour, bienvenue à l'Alter Ego. Je m'appelle Oliver. On est ensemble pour les deux prochaines heures. On a commencé avec une chanson qui nous mentionne que la personne travaille à la banque tous les jours. Except aujourd'hui, elle est peut-être allée en discothèque hier soir parce que c'est ça. C'est fermé aujourd'hui, c'est faire du travail. Le trio du désastre qui a fait paraître en mai un démo qui est disponible sur Bandcamp. Donc, un démo de 4 pièces. Et la chanson qu'on a entendue, c'est Discothèque. J'espère que vous allez bien. J'espère que vous, ceux qui sont en férié, vous profitez. Moi, je travaillais aujourd'hui puis je viens faire de la radio. De toute façon, tous les lundis qui étaient fériés, la majorité du temps, la très très grande majorité du temps, je venais chaque lundi ici faire mon émission, puis je voulais pas manquer non plus le début de la programmation d'automne de la marge qui débute aujourd'hui, 7 septembre. Donc pour moi c'est une autre rentrée. Vendredi, je vais souligner justement 20 ans CISM. Honnêtement, ça a passé vite. Il y a des dates comme ça, tu sais. Moi, c'était facile à se rappeler, parce que c'était 11 septembre. Cette date-là est facile à se rappeler. 11 septembre 2006, que Myriam et moi avions commencé les Alter Ego. Depuis, c'est devenu l'Alter Ego. Fait que la semaine prochaine, je vais fêter ça en mettant de la musique puis en faisant pas mal comme d'habitude. Peut-être que je vais faire jouer des artistes. Si j'ai le temps, je devrais prendre le train là, pour vrai, pour me fêter. Là, c'est vraiment important. Mais non, pour vrai, peut-être je vais faire jouer des artistes que j'ai découverts au long de ces 20 dernières années grâce à la station. Je veux pas lancer des fleurs à moi, je veux lancer des fleurs à la station, à toutes les gens qui travaillent ici, aux équipes d'animation aussi, tu sais, parce que quand tu écoutes CISM, veux pas, il y a des gens qui sont dans des niches musicales, puis moi je suis un généraliste, là, j'ai pas peur de le dire, tu sais, j'aime beaucoup de choses, je connais un peu de choses sur pas mal d'affaires, mais je suis pas spécialiste dans rien, tu sais, puis il y a des affaires que je connais pas, puis j'en apprends tous les jours, puis la musique ne fait pas exception. J'aime ça écouter des émissions, t'ouvres la radio, t'ouvres CISM, puis un artiste que tu connais pas, puis je veux dire, ça arrive souvent, là, ou un style musical que je connais pas, ou une histoire que je connaissais pas sur une chanson ou sur un artiste. Donc, c'est ça. La semaine prochaine, je vais lancer des fleurs à la station. Vous pourrez, vous aussi, au cours de la semaine, découvrir la programmation, les nouvelles émissions, les retours aussi, parce que plusieurs émissions prennent une pause, des fois bien méritée, pendant l'été, pour revenir en force à l'automne. Donc, c'est ça. CISM893.ca, c'est le site Internet. Allez découvrir la nouvelle programmation. Sinon, pour ma part, aujourd'hui, ça va être de la musique. Je file doux. Là, je dis « je file doux », puis là, j'entends la chanson de Radio. « Je file zou ». Je file pas zou aujourd'hui, je file doux. Peut-être on va le remarquer avec la musique. Sinon, t'ouvres la télé, t'ouvres les journaux, puis ça parle de deux choses. L'élection provinciale, je vous avais dit, je vous en parlerai pas. Sinon, Trump et les tarifs, là, il veut fermer le marché américain à Bombardier. Là, j'ai hâte de voir si, justement, il va se frotter au réel, parce que le marché de Bombardier, vous rappelez, là, depuis la vente de feu, la C-Series et tout ça, là, tu sais, ce qu'on était habitué d'entendre de Bombardier, c'est-à-dire sont un peu partout dans les transports. Là, ils se concentrent sur une chose qui est les jets privés. Puis ça donne que ceux qui achètent des jets privés sont souvent fortunés et vont peut-être faire de la pression auprès de Trump en disant « Là, ça va trop loin. Là. T'es en train de nous élever nos nananas à nous. Peut-être qu'on attend notre jet privé pour continuer à polluer encore plus, à se déplacer, à se mouvoir, puis à flasher notre argent. Si là, je dis, moi, il y a un bon de commande, j'attends mon jet, là, tu me dis que Bombardier peut plus vendre aux States, ça va mal pour moi. » T'sais. Donc, j'ai hâte de voir si cette menace-là va arriver ou non, parce que la plupart des menaces de Trump, bien sûr, s'essoufflent rapidement. Mais généralement, quand c'est des menaces qui touchent le portefeuille des gens qui s'occupent de le laisser et de le garder au pouvoir, généralement, ils revirent sur un 10 cents. Donc, j'ai hâte de voir sur cette menace-là qu'est-ce qui va arriver. Fait que c'est ça m'a fait rire quand j'ai vu ça. T'sais, pas que à moins que Trump est un environnementaliste, puis il a caché son jeu tout ce temps-là, et là, il veut abattre le capitalisme, une carte à la fois pour que le château de cartes qui nous permet le ruissellement de l'économie s'effondre. Je pense pas que c'est le cas, là. Je pense que c'est juste, bon, qu'est-ce qui pourrait faire mal au Canada? On a changé le nom du lac Ontario. Bah, OK, ouais. C'est pas ça qui fait mal, vraiment. Des tarifs, ouais, OK, ça marche pas vraiment, on dirait. On va toucher Bombardier. C'est peut-être une des seules choses qu'il connaît du Canada.
pour ce qui est du transport, pour ce qui est des entreprises. Fait que d'après, ils disent, bon, Bombardier, OK, on va toucher à ça. Peut-être que la prochaine étape, c'est la deuxième saison d'Heated Rivalry. Là. Peut-être qu'il toucherait un air sensible là, chez une bonne partie de la population. S'il nous dit, j'annonce que je refuse que Heated Rivalry soit diffusé aux États-Unis dans cette guerre de tarifs, là, peut-être que la donne va changer. On va y aller en musique, puis une chanson qui est parue la semaine dernière, que j'ai dans la tête depuis ce temps-là. Comment de bord, deuxième extrait de l'album Des fois danser qui sort le 23 octobre prochain. On va entendre le deuxième extrait de cet album-là qui s'appelle Virer d'eau. Si ça vous tente, Virer d'eau, oui, doux, Virer d'eau. Ils seront en spectacle le 26 février 2027. Oui, c'est le temps de l'année. On commence déjà à parler de la nouvelle année et des spectacles qui s'en viennent à l'hiver. Dans le cadre de Montréal en lumière, ils seront au National le 26 février. Comment de bord, Virer d'eau sur les ondes de la marge. En vous souhaitant une bonne émission.

Naïma Franck, de son album 18 ans et plus, c'était la chanson Félicité. C'était précédé par Bon Entendeur et Dalida, la chanson Mourir sur scène, donc la chanson de Dalida, là, réarrangée par Bon Entendeur. Et on a commencé avec Comment de bord, Virer doux, du nouvel album Des fois danser, apparaître le 23 octobre prochain. On poursuit avec une nouvelle chanson de Mara Tremblay. Ça, je suis très content de vous faire jouer ça parce que, ben, je m'ennuyais de Mara Tremblay. Je sais qu'elle avait, là, son duo, hein, Autre Yves, mais, personnellement, solo, moi, je m'ennuyais de Mara. Puis là, j'ai vu qu'elle avait fait paraître une nouvelle chanson qui s'appelle Sauvage et Libre. C'est une chanson qui a été écrite par Stéphane Lafleur. Fait que composée par Stéphane Lafleur. Puis ça a été enregistré par Olivier Langevin qui travaille avec Mara Tremblay depuis depuis Papillon? Je me rappelle plus s'il était là sur le premier, je suis pas sûr. En tout cas, je pense qu'il est là depuis Papillon, ça c'est sûr. Donc en plus du premier extrait, Sauvage et Libre, il nous annonçait un nouvel album pour Mara qui va paraître le 22 janvier prochain. Donc 22 janvier 2027. Donc, on va l'entendre ça, mais juste avant, on va l'entendre Pataugeoire et la pièce T'es cool du EP Salut. Puis justement, sur la pochette, il y a un papillon, fait que tout est dans tout. Donc, Pataugeoire suivi de Mara Tremblay sur les ondes de la marge. 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

Une autre nouveauté exclusivement disponible sur Bandcamp, un EP pour la formation Oui Merci qui s'appelle L'État, urgence de vivre. C'était la chanson Comme si, précédée par Marat Tremblay, Sauvage et libre, premier extrait d'un album à paraître le 22 janvier prochain. Et on a commencé avec Pataugeoire, la chanson T'es cool du EP. Salut! Sinon, moi, ma fin de semaine, samedi, ça a été une vraie fin de semaine de... une vraie fin de semaine sur les chapeaux de roue. Pour ceux qui ne suivent pas la saga, qui n'ont pas suivi la saga de l'appartement en rénovation, c'est, on est passé de 8 jours à un bon 21 jours en réno. Ce qui fait que à chaque semaine, on y va une fois arroser les plantes. Là, c'est le fun parce que dans notre appart, ils ont enlevé la parquetterie, ils ont enlevé justement la céramique, ils ont enlevé une grosse couche de béton armé qu'il y avait en dessous, qu'on sait toujours pas pourquoi ça a été mis, par-dessus du plancher de bois franc. Fait que là, le béton a été enlevé, le plancher de bois franc a été enlevé. Puis là, on est juste sur des planches de bois, tu sais. Puis quand j'étais allé arroser les plantes avec ma copine, qui, elle, avait un autre rendez-vous pas loin de la maison, fait qu'elle allait avoir son rendez-vous. Moi, je m'occupe de faire ma petite affaire. Puis j'ai malencontreusement tombé dans une planche qui était pas trop solide. Puis ma jambe a vraiment rentré de bord en bord dans le plancher. Puis assez profond, là, tu sais, comme mi-cuisse. Ce qui fait que j'étais comme un peu pogné dans le plancher. Mon téléphone n'était pas sur moi. Puis là, j'ai eu un 2 secondes de « Ah, oh, ben là, je vais attendre que ma blonde revienne, tu sais. » Puis là, je me suis dit « Ah non, c'est vrai, on a juste un set de clés. C'est moi qui l'ai. Si elle sonne, je peux pas y ouvrir. » Je suis vraiment pogné ici, là, comme un bel épais. Puis là, c'est comme difficile quand t'as comme une jambe en moins, là, de te lever. T'es comme, tu sais, le cul à terre, la jambe prise. Puis là, j'essayais de me lever, puis là, ça marchait pas. Puis là, c'était du bois. C'est comme « Ah, m'a poussé la planche avec mes bras. » Mais non, ça marchait pas plus. Fait que c'est ça, après 2 secondes à dire, ben là, c'est ça. Il y a juste pas qui puisse dépatauger de ça. Je me suis poussé, ça a fait mal. Je me suis scratché d'une bonne partie de la jambe. Mais au moins, je suis sorti de là. Puis je me suis dit, bon, mais là, ça a fait un beau trou dans le plancher. Fait que demain, quand ils vont continuer les réparations, parce que j'imagine aujourd'hui, c'est férié, ils travaillent pas, c'est quand même la fête du travail, ben ils vont patcher ce trou-là. Fait que c'est ça. La proprio nous a dit que vendredi, la céramique serait posée. Fait que... On vit d'espoir. C'est sûr que quand on nous avait dit que ça allait durer 8 jours, on savait que ça allait être plus que 8 jours. Mais honnêtement, une chance que nos amis nous hébergent pendant que eux sont présentement aux Îles-de-la-Madeleine. Mais on a quand même un deadline là, parce qu'ils reviennent le 18. Fait que il nous reste moins de 2 semaines pour que tout soit terminé, parce que sinon, ben je vais sortir ma tente puis je vais vivre sur la terrasse peut-être de l'appart. Ça se peut que ça soit ça aussi, je sais pas. Mais bon, qui dit ne pas vivre chez soi dit bon, on va se trouver des activités. Puis samedi, moi j'avais une activité qui me tentait parce que l'ami Charles-Alexandre avait été pour la première fois essayer le chalet barbecue. Puis là, ça m'a donné le goût de poulet. Puis en plus, je l'écoutais à la radio. Charles-Alexandre Théoret, samedi matin, à l'émission « Ça promet ». De Annie Desrochers, qui anciennement animait le 15-18 à Radio-Canada la fin de semaine. Puis là, il faisait une chronique justement sur le poulet. Puis là, nous parlait justement que le poulet rôti, tu sais, ça vient de l'immigration juive. Fait que ça a l'air que deux des choses que j'aime le plus à Montréal, le poulet rôti puis le smoked meat, on doit ça à l'immigration. C'est drôle parce que... Je veux pas faire de parallèle avec présentement ce qu'on a parlé la semaine dernière, c'est-à-dire l'immigration, puis un certain parti qui pointait du doigt des immigrants de deuxième génération puis de première génération qui surplopaient nos écoles à grandeur du Québec. Mais on oublie souvent l'apport des communautés immigrantes qui ont bien sûr aidé à bâtir, si on reste juste au Québec, là, à bâtir le Québec, mais aussi point de vue culinaire, tu sais. Tu sais, quand tu parles du Québec, là, puis on parle de c'est quoi pour nous le Québec gastronomique. Tu sais, puis on va nous parler de la poutine, on va nous parler du cipote, de la vraie tourtière du lac. Puis dans la conversation, on parle aussi de poulet rôti. Tu sais, on se vante, on se pète les bretelles quand on parle du New York Times qui dit que ben tu sais, si vous voulez une place de poulet rôti, poulet barbecue, ben allez au Québec, allez à Montréal, il y en a du poulet rôti là, puis on en a pour les fins puis les fous. On en a dans des boîtes, on en a en livraison, on a des institutions depuis nombre d'années, puis le chalet barbecue, tu sais, fait pas exception. Fait que je parlais de ça à ma tendre épouse, ma tendre moitié, qui, elle, n'a jamais été au chalet barbecue. Puis moi aussi, là, c'était récent, là, tu sais, elle me posait la question, elle dit, tu sais, ton père, es-tu déjà venu ici? Il me semble qu'il aurait trippé. Je suis comme, peut-être, mais je sais pas. J'y ai pas demandé parce qu'à l'époque, je connaissais pas le chalet barbecue. Peut-être qu'il y a déjà été, peut-être pas. Mais
J'ai été pour le. À date, je suis rendu à ma quatrième fois, là. Puis je trippe à chaque fois, là. Pour vrai, la soupe est bonne, la salade est bonne, le poulet est bon, la sauce est magnifique, les frites sont bonnes, le service est le fun. La seule chose, les verres d'eau sont trop petits. Mais là, c'est le truc, là. Tu as des petits verres d'eau, puis là, tu manges du poulet avec de la sauce, puis là, c'est salé. Fait que là, t'as soif. Fait que tu te commandes une liqueur. Parce que pour vrai, les prix, c'est pas si cher que ça, là. Pour 20$, t'as une poitrine. T'as soit la salade ou la soupe, tu choisis un ou l'autre. Puis là, tu commandes la soupe parce qu'elle coûte un peu plus cher que la salade. Puis si tu veux, tu prends une salade à moitié, puis là, tu sauves 1,10$, là, 1,25$, je pense. Mais outre les verres d'eau qui sont peut-être trop petits, le service est impeccable, puis vraiment le fun. J'aime ça aller là. Puis l'ambiance aussi est cool. Mais outre ça, c'est ça. Il n'y avait jamais été. Je dis, ben, on va faire ça. Ça te dérange pas. Samedi, on va faire ça. Puis là, il y a une chaîne de cinéma, Cinéplex, pour ne pas les nommer, qui faisait une fin de semaine de cinéma à 5$. Fait que c'est sûr que je voulais pas acheter les billets en ligne parce qu'encore une fois, c'est leur sapristi de frais de 1,50$ pour acheter par billet que tu achètes en ligne. Comme je veux rien savoir de ça. Fait que là, on regardait les films. Il y avait le film de Coyote Ugly. Non, Coyote Ugly, c'est autre chose. Mais Coyote versus Acme, plutôt. Gros lapsus. Qui devait pas sortir. Puis c'était un peu ironique parce que ça parle justement du Coyote qui veut poursuivre Acme en cours. Puis là, c'est une fable un peu sur le capitalisme. Fait que j'avais peut-être ça en tête. Puis ma blonde, elle me dit, non, j'ai entendu parler de Gaulle. Ça a l'air bon. Puis là, c'est comme un film en deux parties. Puis là, le premier était 2h30. Puis là, moi, c'était comme, hey, j'irai pas voir un film sur De Gaulle de 2h30 au cinéma, même si c'est 5$, là, les biographies, on dirait que j'en avais comme soupé. Je sais pas, peut-être que j'avais eu comme un mauvais souvenir de certains films biographiques que j'avais vus au cinéma, puis comme, surtout en deux parties, là, ça va être toute sa vie au complet. Mais en fait, j'avais pas lu que le film, qui est en deux parties, deux fois 2h30, fait comme pas loin de 5h, c'était uniquement sur la Deuxième Guerre mondiale. Mais comme, tu sais, moi, j'avais choisi du souper, tu sais, on a dit, bon, on va aller voir ce film-là. Je vois qu'il est parfait. On va aller voir ce film-là. Je pense qu'on va être capable de faire les deux, de partir en transport en commun d'Hollywood, de se rendre jusque dans l'Ouest, à Vendôme, puis après ça, de manger, puis après ça, de se rendre dans le centre-ville, puis après ça, de revenir au Quartier Latin pour aller au Quartier Latin voir ce film-là. Puis c'est une bonne chose qu'il m'ait poussé dans le cul, parce que pour vrai, j'ai vraiment aimé ce film-là. C'est sûr que, tu sais, comme tout film un peu de propagande, ça fait pas exception. Tu vois que c'est un film français, De Gaulle là-dedans, qui est interprété par quelqu'un que j'ai découvert au cinéma il y a de cela 20 ans, parce qu'il jouait le méchant, ben un des méchants dans James Bond, Casino Royale, en 2006. Monsieur Simon Abkarian, oui, qui interprétait Dimitrios dans Casino Royale. C'est lui que James Bond a joué aux cartes, a gagné sa voiture, a couché avec sa blonde, puis l'a tué. C'est vraiment... C'était une grosse introduction, mais c'était lui qui jouait ce personnage-là. Il se doublait lui-même dans la version française. Ben, 20 ans plus tard, c'est lui qui joue De Gaulle. De Gaulle, dans le film, tu sais, ça commence... moi, honnêtement, le général De Gaulle, je le connais pas tant que ça. Tu sais, je le connais pour, oui, vivre le Québec libre. Je connais un peu ce qu'il a fait dans la vie, mais tu sais, pas plus que ça. Fait que j'ai appris beaucoup dans ce film-là. J'ai aimé l'introduction du personnage. Je vous parlerai pas de la scène, excepté que ils ont été capables, en très peu de temps, puis avec quelque chose de vraiment bien tourné, de montrer que cette personne-là, c'est un bon tacticien. Honnêtement, le début, ça fait vraiment, tu sais, ça fait plus que du sens. C'est comme, on campe bien le personnage. Après ça, tout le long, ça me rappelait un peu le film sur Fanon. C'est qu'il y a des bouts où on sent que, tu sais, là, t'es pas dans un film, t'es dans quelqu'un, là, qui vient clamer, là, une partie de discours qui est peut-être très importante dans une période historique, mais des fois, ça sentait, tu sais, quand il commence à dire la France, puis il le dit souvent à la fin, on faisait des blagues en sortant du cinéma, là, puis de la manière dont il fait aller sa main, chose que De Gaulle faisait, mais de le voir dans ce film-là, des fois, ça a l'air un peu caricatural, mais pas autant que la caricature de Winston Churchill. Si bien qu'au début, je l'avais pas reconnu. Moi, ça me prend 2 minutes de savoir, mais à qui il parle?
Puis là, je comprends que c'est le premier ministre de la Grande-Bretagne, Churchill. Puis je l'ai pas reconnu, tu sais. C'est sûr, de la manière qui déambulait, ça ressemblait plus à quelqu'un qui essayait d'imiter le pingouin. Pas le pingouin de Tim Burton. Moi, je dirais plutôt la série animée Batman du milieu des années 2000, là, la moins bonne, là, où le pingouin avait les cheveux un peu roux. Ça ressemblait un peu à ça. Mais reste que je trouvais l'amitié, la relation, en fait, entre Churchill puis De Gaulle, je trouvais ça intéressant. C'est quelque chose que je savais pas. Il y avait des bouts, là, ça semblait même un peu moins érotique, là. Tu sais, comme je vais vous raconter ma chanson préférée, puis là, ils chantent, puis les deux sont proches, puis là, ils traînent, puis je fais, OK, là, c'est Heated Rivalry ou c'est De Gaulle Résistance? C'est-tu comme une résistance? Ah non, je ne veux pas aller au pêche. Peut-être c'est moi qui sais, qui regardais ça, mais bon. Sinon, pour le reste, le moment, je dirais, le plus poignant de ce film-là, c'est la bataille de Bir Hakeim, que je connaissais pas, qui s'est passée en Libye, où justement une troupe française de la France libre, parce que là, c'est ça, il y a la France de Vichy, puis je trouve ça intéressant aussi, parce que moi, la France de Vichy, tu sais, j'en ai entendu parler, bien sûr, on y fait référence dans OSS 117 aussi, comme quoi, est-ce que la France a capitulé? Non, on était bien chill, dans le fond, on voulait sauver les Français, fait qu'on a signé l'armistice, puis là, après ça, tranquillement pas vite, Maréchal Pétain, ben, commence à dire, ben, on va commencer à faire ce que les Allemands nous demandent, hein, les nazis nous demandent. Ah, ben, savez-vous, les Juifs, bon, on va commencer à leur donner des Juifs français, mais c'est pas grave, c'est vraiment pour sauver le reste de la France, tu sais. Il y a des gens qui n'étaient pas d'accord avec ça, dont justement De Gaulle, puis d'autres personnes. C'est drôle, dans le film, il faudrait que je lise plus à ce sujet, savoir si vraiment on peut virer le Tchad de bord en bord avec 4-5 personnes avec des guns, puis quelqu'un qui arrive, puis il dit, bon, ben nous, le Tchad, ça va marcher avec la France, libérez-nous des libéraux, avec la France libre. Je sais pas si ça s'est fait aussi rapidement, sûr qu'en 2h30, là, à un moment donné, il faut peut-être tourner les coins ronds, mais je trouvais ça intéressant. C'est un pan de l'histoire, moi, que je connaissais pas. Puis, sorti du cinéma, puis là, ma blonde, elle s'en va en voyage, là, s'en va assister à un mariage au Maroc dans quelques jours. Puis, je sais qu'elle part samedi. Puis là, je suis sorti du cinéma, puis j'ai dit, ben là, on n'a pas le choix d'écouter le deuxième ensemble. Elle m'a dit, on l'écouterait quand je revenais. Non, c'est pas quand tu reviens, là. C'est moi, je veux savoir la suite tout de suite, là. Fait que là, jeudi ou vendredi, ou peut-être même samedi matin, mais peut-être jeudi ou vendredi, on va aller revoir la suite au cinéma. En France, le film. Ça, encore une fois, c'est la blague de toujours, à savoir que, tu sais, les films américains, lorsqu'ils sont traduits en français, la traduction en France pour Québec, c'est pas la même, puis des fois, c'est un peu ridicule. Là, c'était un film français, mais en France, la bataille de Gaulle, c'est sorti, la bataille de Gaulle, oui, l'âge de fer, puis la deuxième partie, j'écris ton nom, puis ici, ben, c'est d'autres noms, c'est ça qui me fait rire. Donc, la bataille de Gaulle, résistance, qui est la première partie, puis la deuxième partie qui va sortir le 11 septembre, c'est Liberté. Fait que même avec des films français, ils réussissent à avoir des titres différents pour le marché nord-américain. Pourquoi? J'en ai aucune maudite idée. Mais si vous connaissez pas ce pan de l'histoire-là, moi, j'ai trippé. C'est un bon divertissement. C'est sûr que c'est ça. Il y a la portion un peu qui sonne un peu propagande. Bien sûr, là, c'est comment je dirais ça? C'est beaucoup la... On dirait que c'est un film français qui veut montrer que pendant la Deuxième Guerre mondiale, les Français aussi ont fait des choses. Mais ça reste qu'effectivement, tu sais, quand on regarde des films de la Deuxième Guerre mondiale, c'est soit le peuple juif qui a beaucoup souffert, avec raison, pendant la Deuxième Guerre mondiale, ou sinon, hey, les Américains, on est-tu cool, puis on est venu rock that shit, on est venu libérer justement l'Europe. Là, je trouve ça intéressant. Puis la deuxième partie va aborder justement tout le jeu de coulisses entre les Américains qui entrent en guerre et la Grande-Bretagne et la France. Fait que ça, je trouve ça le fun aussi. Fait que c'est pour ça que j'ai hâte à la deuxième partie. Fait que c'est ça. Ça a été ça ma fin de semaine. Puis en sortant du cinéma, on se faisait la réflexion. Ça a vraiment été un samedi en fait de bro où on est allé voir un film sur la Deuxième Guerre mondiale, puis on a mangé du poulet rôti. Qu'est-ce que tu veux demander de plus, hein? Pas grand chose. On va y aller en musique justement avec Léonie Pernet de son album Poème pulvérisé, la pièce Réparer le monde sur les ondes de la marge. 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

Léonie Pernet, « Réparer le monde » de son album « Poèmes pulvérisés ». Petite chose que j'ai oublié de vous parler par rapport au chalet barbecue, parce que justement, en soupant, elle me dit ça, tu parles avec le chalet suisse? Comme, ben non, je pense pas, le chalet suisse, c'est dégueulasse. Là. Mon pire souvenir, honnêtement, d'un restaurant, quand j'étais allé 2 mois dans l'Ouest, en Colombie-Britannique, à Victoria, il y avait un chalet suisse, tu sais, puis c'est un des derniers repas que j'ai mangé là, au BC en 2017, puis on est allé au chalet suisse, puis ça faisait pitié, là. C'était une poitrine de poulet toute sec, dégueulasse. Ça avait l'air d'avoir été cuit par une torche, comme Éric Duhaime en fin de semaine, là, qui est allé dans un tailgate du Rouge et Or, puis quelqu'un qui avait un barbecue avait aussi une torche brûleur au propane qui sert à brûler la mauvaise herbe, puis lui, ça a l'air qu'il grillait son steak avec ça. Pas mal sûr que c'est sec. Je comprends que ça fait mal, là, mais d'après moi, c'est plus sec que d'autres choses. Mais peut-être que je comprends pas aussi là, quelle est l'utilité de faire ça, mais il me semble que la viande doit toute se dessécher, puis doit se carboniser, puis ça, en tout cas. Mais bon, ça fait mal. Là. Fait que c'est ça, elle me dit, tu parles avec le chalet suisse? Non, je pense pas. Puis elle fait une recherche, ça prend 2 secondes. Elle dit, ben oui, il y a un lien avec le chalet suisse. Je suis comme, ben voyons donc, le chalet barbecue à Montréal a été fondé par justement un immigrant qui venait de la Suisse. Puis que la manière dont ils font rôtir le poulet, ben c'est la manière suisse. Je sais pas trop c'est quoi la manière. Là. Je me suis dit, ben c'est peut-être parce que sur une broche, puis il tourne en rond, puis ben justement, le poulet prend jamais position parce qu'il est toujours en rotation, un peu comme la Suisse. Mais monsieur Maurice Morand, c'est lui qui a fondé cela. Puis son fils, Rick... Lui est allé à Toronto, puis il a fondé justement le chalet suisse. Fait, il a, c'est pas le père qui lui a fondé le chalet barbecue, c'est son fils qui, moi personnellement, je trouve a perverti l'idée du restaurant de son père, parce que pour vrai, encore aujourd'hui, ça, le chalet barbecue est super bon. Puis chalet suisse, je me rappelle des pubs quand j'étais jeune, tu sais, mais outre ça, je comprends que c'est une mauvaise expérience que j'ai eue. Peut-être que maintenant ça s'est amélioré, mais je suis pas sûr. Mais c'est ça, le chalet suisse, c'est le fils qui a parti une chaîne qui a eu un certain succès, je pense, dans les années 80-90, puis là, ça a périclité, mais vraiment beaucoup. Peut-être ça va faire un retour, hein, sait-on jamais. Moi, quand j'étais plus jeune, c'est mon père qui me parlait avec admiration des IW, puis quand j'étais plus jeune, ça existait presque plus, les IW, puis à un moment donné, ils ont fait un grand retour, puis après ça, c'est les Dunkin' Donuts qui sont partis. Il en restait juste ça à Verdun. Moi, mes parents partaient de Sainte-Rose, allaient s'acheter des beignes au Dunkin' Donuts de Verdun, puis ils revenaient à la maison, puis là, ils les congelaient pour les garder plus longtemps. Puis après ça, ça a changé de nom, puis les personnes ont gardé la recette originale, puis à un moment donné, ça, c'est fermé. Puis là, voyez-vous, il va y avoir un grand retour des Dunkin' Donuts, juste à temps pour la guerre commerciale où on doit boycotter les Américains. C'est ça. Moi, ça, je vais être honnête, ça va être dur, parce que je m'ennuie beaucoup des Leadbeer, puis pas ceux faits en rond, mais ceux faits sur le long, les Leadbeer. Mais je me dis que d'ici à la fin 2026, début 2027, cette guerre tarifaire-là va être finie. Puis on va pouvoir à nouveau manger des bons Leadbeer du Dunkin'. Mais d'ici là, je vais m'assonner parce qu'il y en a, oui, il n'y en a pas. T'sais. Fait que je sais pas, peut-être que dans 15-20 ans, le chalet suisse va revenir. Ça va être la meilleure affaire au monde, mais je suis pas sûr. Mais au moins ici, il nous reste encore le chalet barbecue. On s'en va en musique avec Éléonore Dessureau, la pièce Démence de son album Le Sentier des Fougères sur les ondes de la marge. 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

On a commencé cette deuxième heure parce que je vous l'avais dit en première heure, je file doux, et non je file zou comme radio, je file doux. Flore Laurentienne, Petit Matin, de son album Volume 3. On va tout de suite y aller en musique avec un album que j'ai beaucoup écouté cette semaine, Erykah Badu and The Alchemist. Je vous en parlais la semaine dernière, Before the World Blows est le nom de leur projet commun. On va entendre la première pièce qui s'appelle Echoes sur les ondes de la marge. C'est l'Alter Ego jusqu'à 18h.

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2: Stop. Stop. Stop. Une autre chanson de Erykah Badu and The Alchemist tirée de l'album Before the World Blows. C'était la pièce Love Me Not. La fin me fait beaucoup rire aussi. Je vais vous faire jouer encore une fois deux chansons d'un autre album qui est paru plus tôt cette année que j'ai beaucoup aimé puis que j'écoute encore beaucoup. Un album qui va sans l'ombre d'un doute se retrouver dans mes albums anglophones préférés de l'année. Jill Scott, qui a fait paraître l'album To Whom This May Concern. On va entendre les pièces A Universe et Right Here, Right Now. Un album que je vous recommande fortement d'écouter si jamais c'est pas le cas. Vous l'avez peut-être, parce que peut-être vous avez manqué l'album, sorti je pense au mois de février de mémoire. Jill Scott, A Universe et les pièces Right Here, Right Now sur les ondes de la marge. 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

C'est un aperçu de cet album-là de Jill Scott, To Whom This May Concern. Vous allez pouvoir retrouver là-dessus. On a entendu la pièce Right Here, Right Now. C'était précédé par A Universe. Un dernier doublé. Je vais me faire plaisir aujourd'hui parce que c'est ça. Hein? Des fois, j'hésite entre deux chansons sur un album. Puis je me suis dit aujourd'hui, ben là, ça fait trois fois que ça arrive que j'hésite entre une chanson ou l'autre. M'en les faire jouer. C'était pour Dominique Fils-Aimé. J'hésitais entre les pièces Échappée Belle et Become de son album My World is the Sun, paru également plus tôt cette année. Ben, vous êtes chanceux, je vais vous faire jouer les deux. Donc, on commence avec Échappée Belle, pas une chanson de beau dommage, là, la chanson de Dominique Fils-Aimé, précédée par Become sur les ondes de la marge. 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

Dominique Fils-Aimé, deux chansons de son album qui s'intitule My World is the Sun. C'était la chanson Freedom Become et précédée par Échappée Belle. J'ai goût de poursuivre avec une chanson de circonstance, peut-être avec ce qui va se passer à partir de minuit. On va entendre une chanson de l'album de Vince Staples qui s'appelle Cry Baby et on va entendre la chanson Only in America. On change un peu de mood sur les ondes de la marge. Toujours plus de hits, c'est l'Alter Ego jusqu'à 18h.

Je ne me tente pas de cet album. C'est To Pimp a Butterfly de Kendrick Lamar, bien sûr, la pièce How Much a Dollar Cost, précédée par Vince Staples, et la pièce Only in America de l'album Cry Baby. On poursuit en musique avec un autre style de registre. On va y aller avec Courtney Barnett de son nouvel album Creature of Habit. On va entendre la pièce Wonder. Par la suite, ça va être la formation Idols de l'album Brutalism, la pièce Mother sur les ondes de la marge. 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On va commencer avec Wonder. 100 points!

0: La formation Idols que j'ai eu le plaisir, le bonheur de voir en partie, en spectacle, lorsqu'ils étaient au Primavera Sound de Porto. Puis, pour vrai, s'ils repassent à Montréal, je vais aller les voir pour vrai parce que c'était tout un show. Idols, c'était la pièce Mother de leur album Brutalism et ça a été précédé par Courtney Barnett, la pièce Wonder de son album Creature of Habit. C'est presque tout pour l'émission. J'espère que vous avez apprécié. Je vous laisse au bon soin du palmarès du lundi. Tu suivras la soirée Roche Rock'n'Roll. Samedi, quand j'étais au cinéma, puis j'ai regardé un film sur la Deuxième Guerre mondiale avec De Gaulle, tu sais, puis on dirait que les nazis, c'est dans la tête de plusieurs personnes, c'est un film, hein, c'est loin, c'est en 45, puis disons que ce matin, quand je me suis réveillé, puis j'ai vu les nouvelles comme quoi il y avait une percée de l'extrême droite en Allemagne, tu dis, des fois, il y a des trucs comme ça qui se passe dans des films, se passe dans un passé lointain, puis on pense que c'est loin de nous, mais des fois, le passé est plus proche qu'avant. Hein? Puis c'est ça. Je regarde ça, moi je suis découragé. Puis je trouve ça le fun aussi qu'il y a certains trucs comme ça qu'on peut nommer. Tu sais, quand c'est loin, on dirait qu'on est plus facile à poser des bonnes étiquettes, puis parler d'extrême droite. Puis bizarrement, plus ça se rapproche de nous, plus on est plus tatillonneux avec certaines personnes, avec certaines idées. Puis on se dit, ouais, ça, c'est-tu vraiment de l'extrême droite? Ça, c'est-tu vraiment un discours qui est haineux? Mais quand c'est plus loin de nous autres, on dirait qu'on est plus facile, hein, à nommer les choses parce que c'est loin de nous. Mais c'est ça. L'Allemagne, c'est pas si loin que ça. T'sais. Ça reste une démocratie. Puis ces idées-là percent et percolent et vont dans un discours, pas juste ambiant, là, mais est nommé, est élu, puis va aller en chambre dans les régionales parce que justement, il y a une percée d'un parti d'extrême droite. C'est pas impossible que ça se ramasse pas juste en Allemagne, mais que ça fasse son chemin un peu partout en Occident. Moi, c'est ça qui me fait peur. Puis surtout qu'on n'est pas capable de pointer du doigt des personnes qui ont ce genre de discours-là. On va terminer l'émission avec Les Louanges de son album Alouette, la pièce Je bouge pas. Par la suite, une chanson que j'aime beaucoup d'Annabelle et la pièce Au coin d'Orléans de son album Hochelag. Sur ce, prenez soin de vous, prenez soin de vos proches et à la semaine prochaine.
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0: Allô, ici Florence. Je suis en charge du palmarès du lundi maintenant. J'apprends à découvrir les chansons en même temps que vous parce que je me suis basée uniquement sur un point de vue esthétique. J'y vais par pochette d'album. Fait que ça, c'était mes premières pochettes d'album avec Comment d'abord, Virer. J'ai oublié le nom de la chanson. Bon, j'aime beaucoup cette pochette. Je trouve que ça a un cool look de faire ça en studio puis de voir le behind the scenes. Et là, on continue avec Oui, merci.
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On vient de finir avec Joseph Lorange et Fox. Avant ça, on avait Cowboy de Oui Merci, Bleu Nuit Echo. Bleu Nuit Echo, étonnamment, il ressemble beaucoup à la pochette de Comment d'abord que j'ai mis au début avec Viridou. On voit les behind the scenes, on voit genre des trépieds puis de la lumière. Cowboy, t'es cool. Et Joseph Lorange, t'es cool, le pâteau joueur, qui était mon choix du chef d'ailleurs, qui est une artiste que j'adore. C'est tous des dessins faits à la main. Fait que je me demande si à travers ce palmarès, on va réaliser un pattern pour les albums, les pochettes d'albums qui me marquent le plus. On continue en musique avec une chanson qui s'appelle Corps. C'est par Nao featuring Lou Adrian Cassidy qu'on connaît peut-être.

mention honorable pour la pochette d'album de Jonathan Pearson qui a fait lui-même. C'est comme une grosse maquette d'une montagne, d'un aventurier qui se promène là-dedans. Il a fait ça dans son appart. C'est vraiment impressionnant. Il a mis un reel sur son Instagram de cette maquette. Puis c'est vraiment le fun de voir du monde, des artistes participer dans différentes formes d'art, notamment au graphisme de leur album. Puis voilà, Jonathan Pearson, c'est un très, très bon artiste. Très belle pochette d'album d'ailleurs. Fait qu'on a écouté Corps de Nao, qui est une des artistes que j'ai le plus écouté cette année, puis que j'ai le plus aimé en show aussi. Son show de lancement qu'elle a fait il y a plusieurs mois déjà. J'avais vraiment été impressionnée. Puis même chose d'ailleurs pour Patounjoire. Elle fait son lancement très, très bientôt au studio des Shirley dans le contexte de Pop Montréal. Puis c'était, quand je l'ai vu récemment, ça m'a vraiment chamboulé. Je dirais, c'est tellement organique comme spectacle, c'est vraiment bon. Même chose pour NAO, je recommande. On continue ensuite avec Amour écran de Claudia Bouvette, Maxi par Joël Martel. Un autre album Maxi, pochette d'album très très DIY, très dessin, super cool. Moi j'ai le visuel, allez voir et bonne écoute.

C'était Daisy Girlin avec la chanson Gift Horse. J'avais choisi cette chanson-là parce que la pochette était belle, évidemment, mais aussi parce que j'avais envie de dire que je travaille aussi en cinéma, puis cette semaine, je travaillais sur un plateau où il y avait beaucoup de chevaux. Puis je dois dire que c'était super motivant à aller travailler, puis je pense que ça m'a forcé à arriver à l'heure à tous les jours et de bonne humeur. Ensuite, on s'en va en musique avec Big Dog, Bomb, et après ça, la chanson qu'il va jouer, ça s'appelle Freddy Freeloader par Nicholas Payton. C'est l'album Supreme Blue. C'est 7 minutes de jazz que je ne connais pas et que je n'ai jamais entendu, mais la pochette d'album que j'ai vue sur le site de CISM, c'est celle-là qui m'a inspiré la thématique du palmarès de ce soir parce qu'elle est incroyablement belle. Plein de teintes de bleu, un background un peu crème, c'est des belles textures, il y a du beau texte. En tout cas, vous irez voir ça. Je sais pas comment le décrire parce que je ne suis pas graphiste, mais je sais écouter de la bonne musique, puis à date, c'est tout des baigneux. On continue en musique. À bientôt.

super avec Freddy Freeloader. C'était ma pochette préférée et une très bonne chanson à écouter en fin de soirée. On s'en va avec Copycat de Adalea et ce sera la dernière chanson du palmarès du lundi. Je voulais dire merci à Ariane, la nouvelle directrice musicale à CISM. C'est mon premier palmarès avec elle et j'ai vraiment apprécié découvrir toutes les chansons qu'elle avait mis dans ce 10 palmarès. Écoutez, CISM, toujours, tout le temps, toujours des bonnes musiques et des bonnes émissions. À bientôt!

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Bonsoir à tous. Vous écoutez Les Garçons pleurent aussi sur les ondes de CISM 89,3. C'est l'épisode numéro 354. Je m'appelle Julien Roche. On passe les deux prochaines heures ensemble. Et aujourd'hui, je célèbre en fait mes 10 ans à CISM. Pas exactement 10 ans pour l'émission, mais je commençais à CISM avec un palmarès à la saison d'automne 2016. Souvenirs qui sont encore très vifs et très chers. Et j'ai décidé de dédier l'entièreté de l'épisode de ce soir à cette année 2016. Mes coups de cœur, mes découvertes de cette année-là. On commençait avec Bad Bad Not Good de leur album numéro 4, la pièce Chompy's Paradise. Et on vient d'écouter l'artiste Kay Tempest avec Tunnel Vision de son album de 2016, bien évidemment, Let Them Eat Chaos. On continue tout de go avec la brillante collaboration No Worries entre Knowledge et Anderson .Paak. On écoute Starlight. Ensuite, on aura du Dead Obese, du Youssef Kamal, Miss et Adrian Young pour le prochain segment. Bonne écoute.

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0: Le génial et très, très, très prolifique Adrian Young avec Sitting by the Radio, pièce qui ouvrait son album Something About April 2. Ça sortait en 2016, comme toutes les tunes qui seront diffusées ce soir. À l'émission Les Garçons pleurent aussi, c'est ce que vous écoutez bien sûr, c'est l'épisode 354. Je m'appelle Julien Roche, on est ensemble jusqu'à 21h. Dépendant de l'heure à laquelle vous m'écoutez, bien sûr, si c'est en rediffusion, je vous salue également. On avait dans le segment précédent du No Worries, du Dead Obies, Youssef Kamal, Miss et Adrian Young. Petit retour sur cette tune de Miss au piano, bien sûr, Miss, la formation locale, avec un album homonyme qui sortait en 2016 et Messenger, qui est une reprise d'une chanson de Blonde Redhead, bien sûr, Blonde Redhead. Formation légendaire à cette émission, formation qui est très très très près de mon cœur, et ça m'a pris un certain temps dans ma vie avant de catcher que Messenger par Miss était en fait bien sûr un hommage, un cover de Messenger par Blonde Redhead. J'étais comme, il me semble ça me dit quelque chose cette air là, c'est drôle, ça me disait quelque chose. Ça m'est resté quelques années dans le coin de la tête, ce petit sentiment. On continue avec une femme qui était en 2016 une étoile montante de la scène du rap. On retrouve No Name avec cet album Telephone qui sortait en 2016. On écoute Freedom Interlude. Ensuite, on change de style. On retrouve le Canadien Andy Schauf qui lui aussi en 2016 était une étoile montante. On retrouve son album The Party et la pièce Early to the Party. Et on revient sur la scène locale avec Fred Fortin qui lançait Ultramar il y a 10 ans.
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Cette chanson s'appelle Molly, l'album s'appelle Ultramar et ça sortait il y a 10 ans, en 2016. Vous écoutez Les Garçons pleurent aussi à l'antenne de CISM. On continue toujours avec des tunes de 2016, c'est comme ça jusqu'à 21h. Ceux qui viennent d'arriver, vous êtes maintenant avertis. Je rends hommage à cette année 2016 qui m'a vu arriver ici à CISM. C'est pas exactement 10 ans pour l'émission Les Garçons pleurent aussi. Vous calculerez bien que 354 épisodes à coup de 1 par semaine. Je suis à quelque chose comme 6-7 ans là, et on n'est pas tout à fait là, mais ça fait 10 ans, ça fait bien depuis l'automne 2016 que je suis ici sur les ondes de CISM. On continue avec une toune qu'il faut commencer tranquillement. On retrouve la bande locale Chocolat qui sortait il y a 10 ans. Rencontrer Loulou, on écoute la pièce Loulou et qui commence très tranquillou et qui finit sur les dents. On va suivre ce petit pont pour aller rencontrer Parquet Courts qui sortait il y a 10 ans l'excellent album Human Performance. Et on va terminer cette heure-là avec Daniel Romano et Car Seat Headrest.

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0: Salut, c'est Ludo de Oui Merci. On vient de sortir un mini-album folk qui s'appelle L'état urgent de vivre. L'idée derrière l'album, c'était de retrouver la magie des... On voulait aussi faire les choses autrement, fait qu'on a décidé de rendre l'album disponible seulement et gratuitement sur Bandcamp, puis en copie physique. Merci de prêter vos oreilles. À très bientôt. Bisous, bye bye.
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